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5: Vingt minutes après 6h, nous après ça regarde un petit peu les temps pour ça la journée samedi, le 8 août 2026. D'après Donata Côte Bureau Météorologie, aujourd'hui nous pour expérience l'intervalle soleil, divan pour sortir dans la direction sud-est, ça invite 25 à 40 km par heure qui fait qui l'emmer pour hésiter à mauvais. Température maximum qui nous pour expérience pendant ça la journée, pour 29 à 30 degrés centigrades et l'humidité pour 70 à 75%. Soleil pour lever encore de 3 minutes et soleil couché pour 6h20. Le côté mouvement marée pour un an et marée midi 10 à 1.6 mètres et marée bali et pour 10 minutes après 8h du soir à 1.0.8 mètres. Voilà, ça et nous prévisions les temps pour ça la journée. Samedi le 8 août 2026.

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Bonjour, au micro Dominique Monti. Les amateurs d'humour se retrouveront ce soir au Centre international des conférences pour une soirée de spectacle avec l'humoriste international Dalicio Chaponda. Il s'agit de sa deuxième représentation aux Seychelles après le succès de son premier passage dans le pays. Le comédien promet une nouvelle fois de faire rire le public avec son style unique de narration et son humour. Avant le spectacle, M. Chaponda a rendu une visite de courtoisie hier au président Patrick Amini. Il était accompagné de Kurt Lagrenade, directeur de Comique Locale, l'organisation locale à l'origine de cet événement. Lors de cette rencontre, les échanges ont porté sur l'importance de l'humour dans le domaine du divertissement et son rôle pour rapprocher les personnes. Les Seychelles ont reçu un don de 750 tonnes de riz offert par l'aide à travers la Seychelles Trading Company, la STC. Cette cargaison comprend du riz basmati premium, du riz basmati régulier, ainsi que du riz à grains longs. Ce geste s'inscrit dans le cadre du soutien continu de l'aide envers les Seychelles. Le haut-commissaire de l'aide aux Seychelles, Rohit Ratish, a déclaré que ce don représente une nouvelle étape dans les relations d'amitié et de coopération entre les deux pays. De son côté, le secrétaire d'État au ministère des Finances, de la Planification économique, du Commerce et de l'Investissement, Patrick Payette, a souligné que la sécurité alimentaire demeure une priorité pour les gouvernements à travers le monde. Il a ajouté que cette contribution aidera les Seychelles à maintenir un accès régulier aux produits alimentaires essentiels. Les employés de Kebelin Wireless ont participé à une journée dédiée à leur santé et à leur bien-être avec la possibilité de réaliser différents contrôles médicaux. Le directeur général de l'entreprise, Nadi Hassan, a souligné l'importance de prendre soin du personnel. Selon lui, des employés en bonne santé sont essentiels pour assurer un travail efficace et de qualité. Andrea Louise, responsable de la santé, de la sécurité et de l'environnement, a également mis en avant l'importance de cette initiative. Elle expliquait qu'une entreprise doit chercher des moyens de soutenir la santé et le bien-être de ses employés. Kebelin Wireless organise régulièrement ce type d'activité et prévoit de renouveler cette initiative à l'avenir. À l'étranger maintenant, l'Arabie Saoudite, la Turquie et le Pakistan ont signé un accord de défense conjoint stipulant qu'une attaque contre l'un d'entre eux serait considérée comme une attaque contre les trois. Ce pacte a été annoncé lors d'une rencontre à la Mecque en Arabie Saoudite entre le prince héritier saoudien Mohammed bin Salman, le président turc Recep Tayyip Erdogan et le premier ministre pakistanais Shehbaz Sharif. Après les attaques menées par les États-Unis et Israël contre l'Iran le 28 février, Téhéran et ses alliés ont frappé des cibles en Arabie Saoudite et dans d'autres pays du Golfe, perturbant le trafic maritime dans le détroit d'Hormuz, voie maritime essentielle pour le transport du pétrole et en mer Rouge. L'accord de la Mecque a suscité une vive réaction en Iran, où un haut responsable parlementaire a déclaré qu'il ne serait d'aucune utilité pour l'Arabie Saoudite. L'Espagne a imposé des contrôles à ses frontières pour tous les voyages aériens et maritimes en provenance d'Italie, alors que

Et les tensions entre les deux pays membres de l'UE s'intensifient. Ces mesures, entrées en vigueur à minuit et prévues pour un mois, interviennent une semaine après l'instauration de restrictions similaires par l'Italie suite à l'arrivée d'environ 78 000 migrants marocains dans l'enclave espagnole de Ceuta. Hier, l'Espagne a exigé de l'Italie la levée de ses contrôles avant dimanche. Rome a indiqué qu'il resterait en place au moins jusqu'au 15 août, date à laquelle, selon l'Espagne, s'attend à une nouvelle vague migratoire à Ceuta. Cette crise oppose le président socialiste espagnol, Pedro Sanchez, à la chancelière italienne, Giorgia Meloni, qui plaide depuis longtemps pour un durcissement des règles migratoires de l'UE. Et voilà, ainsi s'achève ce résumé d'informations.

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Reconnaître quand on fait faute et paraît pour demander l'excuse.

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1: 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Il y a une compétition là-dedans que tu ne prends pas la dernière fois, c'est dans WADAF?
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1: Wow, ok. Ça veut dire, bon, petit peu l'expérience des enfants de la danse. Vous prenez pas de bonne compétition?
0: Oui.
1: Dernière compétition Wada, vous ne prenez pas?
0: Oui.
1: Ensemble avec Aria?
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1: Qui t'aime de te sortir?
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1: 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Quel sentiment?
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0: Non. 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
1: Valeur, humilité. Humilité, il est temps du monde, il paraît pour lui abaisser son corps devant les autres. Il n'est pas arrogant. Il a un respect pour son corps et pour les autres. Humilité, il fait vivre avec un esprit ouvert. Il est capable de faire reconnaître toute propre habilité personnelle et habilité les autres.

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0: C'est Michel Lacanze, Yatiou dans le combat. Donc, il est sauvé. 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
0: Tu es content. Tu es vraiment content. 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
0: Mesdames et messieurs, les infos de ce samedi 8 août 2026, au micro Sean 4. L'Organisation internationale pour les migrations et l'Association de petits hôtels et établissements touristiques de Seychelles, SCHIA, ont signé un accord visant à renforcer leur collaboration. L'accord prévoit la promotion d'une migration de travail éthique, le développement des compétences et l'adaptation des pratiques d'emploi durables dans le secteur de petites structures hébergement touristique. La signature qui a eu lieu à la Hôtel Savoy-Beauvallon marque le début d'un partenariat stratégique entre les deux organisations. Il s'agit du premier accord de ce type signé entre l'OIM et SCHIA. La chef des missions de l'OIM aux Seychelles, Alia Hiji, a décrit ce partenariat comme une étape importante vers la promotion d'une industrie touristique plus résiliente et inclusive. De son côté, le président de la SCHIA, Peter Sinon, a souligné l'importance de cette collaboration pour soutenir la croissance sens et la durabilité des petits hôtels et établissements touristiques à travers le pays. 43 personnes souhaitant exercer comme assistante maternelle ont reçu leur certificat après avoir suivi le dernier programme de sensibilisation, de pré-inscription et de formation connu sous le nom de Pucette. Proposé par l'Institut pour le développement de la petite enfance, la cérémonie a également marqué les 10 ans depuis l'introduction aux Seychelles des normes nationales pour la garde d'enfants à domicile. Cette étape souligne les efforts visant à renforcer et à professionnaliser ce secteur. Avec ce nouveau groupe, le nombre de prestataires de services de garde d'enfants actuels et futurs ayant suivi une formation dans le cadre du programme Pucette depuis 2015 dépasse désormais les 500. Les programmes Pucette permettent aux participants d'acquérir des connaissances dans des domaines tels que la protection de l'enfant, la santé, la sécurité et l'apprentissage préscolaire. Et enfin, le département du changement climatique et ses principaux partenaires ont lancé cette semaine les travaux visant à élaborer un plan national d'adaptation au changement climatique. Le projet bénéficie d'un financement de 2,7 millions de dollars du Green Climate Fund. Un atelier réunissant les différentes parties prenantes a marqué le début du processus. Il doit permettre d'identifier les secteurs les plus vulnérables aux effets du changement climatique et de définir les mesures d'adaptation nécessaires. Wills Agricole, point focal des Seychelles. Auprès de la Convention cadre des Nations Unies sur le changement climatique, a expliqué que le processus nécessitera une collaboration étroite entre les différents secteurs de l'utilisation des données scientifiques pour identifier les solutions les plus adaptées aux réalités du pays. L'élaboration du plan national d'adaptation s'entendra sur une période de 3 ans. Et voilà, ici s'achève les infos. Rendez-vous à 19h pour le bulletin en créole.
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0: 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Et oui, c'est Cécile qui garde boule avec lui pour le moment. Il y a une grande boule devant. Toute la bosse était, mais la bosse pas gagné boule. Boule pour vite d'un millier, pour ça. Et écoute, Kassim, tu étais, j'ai le côté droit avec Henriette, Henriette, vous voyez, Saint-Ten, il garde avec lui, il amène la ligne, il fait un Saint-Ten présent, mais il gagne bloqué encore. Et bonne défense, mais ben de la bosse pour un boule, c'est il met dans le milieu.
1: Et short,
0: et short lui, et pas là au bas.
1: Ouais, ouais, pas là au bas.
0: Là.
1: Premier short qui nous gagne dans sa
0: match. Premier
1: short
0: dans le match, oui.
1: Ouais.
0: Et sa premier short du côté Tigana.
1: Tigana toujours là, demi de la plaine, Gonzaga.
0: Demi de la plaine, oui, oui. Les boules d'ailleurs en défense avec Franco. Franco, il bouge avec Avisa. Avisa, il vient voir les boules devant contre Kibidon. Il était mis de boules derrière la plaine pour Throin. On a l'avantage Throin avec l'équipe foresteuse. Et c'est Nouris qui peut prendre sa Throin. Il met dans le milieu avec Kassim. Kassim, Wood, Henriette, mais Henriette est trop pris avec les boules pour rouler pendant des goal line pour un goal kick. Pour l'équipe PTL.
1: Et comme ça, la salaire, la fait des. Oui, tactiquement, oui. Fait oui, des. Un petit peu plus fort, là. Hein?
0: Définitivement, oui. Et boule d'un milieu présent avec William. William, il s'est envoyé un boule devant côté de Mraz, et on dit, la plaine pour throw in pour l'équipe. Pour l'équipe Foresters. Avec. Babos, mais on dit, la plaine. C'est Jean Albert qui met le boulot de haut la plaine. Touring gagne pour un pas combien de temps. Le boule d'ailleurs. Boule pour venir avec Louise. Louise, on a qu'une année, oui. Mais il y a un grand boule devant, il peut vous dans l'yette, le côté droit. Et bon défense encore par Avisa. Petit boule, il y a vous devant. Pour venir dans l'yette avec Tigana, par exemple. Et Tigana a gagné tiré le boule. Boule pour la déo la plaine pour throw in, mais throw in en faveur de l'équipe Foresters.
1: Et ça, Gonzague, ça marque qui nous pèse. Il y avait une préparation pour toutes les équipes qui peuvent préparer.
0: Oui, oui,
1: tous les équipes. Pour,
0: oui, oui. Petit bazar pour aller avec Congo, lui.
1: Automatiquement, pas pour capable de Congo, ça, Gonzague.
0: Oui,
1: on a regardé côté pousé.
0: Encore, on défense pas qui bidon, mais boule de la plaine pour être throw-in. Défend Henriette gagne boule de côté droit, d'abord touchline. Encore qui bidon, mais boule pour le direct avec goalkeeper Alvin Michel. Il a boule de Borli avec Franco. Franco, il met le côté droit, côté qui bidon, il était. Il y a une grande boule devant. Et tout de même, j'ai l'équipe Foresters Riaz qui sortit dans Saint-Louis, puis j'ai la position Central Defense. Il met boule devant la plaine et throw-in. Throw-in ne gagne pas, mais il est faute, il paraît, mais il n'a pas refri, il n'a pas faute, il boule en dehors.
1: Non, refri, il paraît, mais il retourne dans sa faute.
0: On croit qu'il retourne sur la faute, ah, ouais. Présent, après qu'il me signale, oui.
1: Et comme ça que nous prenons un game dans nos mains, le t-shirt bazar, à cause des autres numéros, il vert, tricot et noir.
0: Yeah, yeah.
1: Ouais.

0: D'accord, c'est Forestes qui dégage boule les vannes contre la bourse était. Et la bourse, il y a une petite difficulté pour lui garder position boule. Il y a une faute de la bourse comme ça.
1: C'est Dwayne William.
0: Dwayne William fait faute de la bourse. Men.
1: La salle est en la salle du haut.
0: Ben, là, nous pouvons écouter la consigne, ben, écouter, men.
1: Et Youssef.
0: Et oui, c'est Riaz encore, il peut prendre sa free kick.
1: Justin pour Riaz.
0: Justin Riaz, oui. Free kick pour Foresters, mais dans l'autre carré. Il y a un grand boule devant. Il y a encore Kibidon, il fait pour attaquer avec la tête. Là. Ils ont avec goalkeeper Alvin Michel. J'ai un peu tout d'eau, moi de la benne. Hein.
1: Ouais, ouais, ouais.
0: Il n'y a pas la ville, hein.
1: Pour le moment, oui, il oui, sort, oui. Mais seulement comme ça.
0: Avisa avec Boule, Avisa, il donne avec Kibidon. Kibidon fait tourner avec Avisa. Avisa, il en fait un coup, il donne avec Franco. Il en... Kibidon, le côté droit, il fait un grand boule devant le côté, les ailes droites. Il paraît de côté Massy était. Et il y a un grand boule devant Massy, mais il n'a pas joué devant. Boule, quoi, le. Avec Kitson Cécile, là, des hauts carrés pénalty, et tout ce monde, ils mettent deux carrés présents. C'est sûr, les gars, son boule, par l'habitude, ils prennent les temps. Pas trop pressé.
1: Ouais, ouais.
0: Alors, donc, ils boule pas dans la main, ok.
1: Automatiquement, non, Gonzac, moi, je me disais, si saison passée, quand on joue dans le grand boule, on a regardé.
0: Oui. Là, et puis, demande tout son joueur, monte devant. Demande tout le monde, monte devant, oui.
1: Ouais, automatiquement, nous connaît. Et automatiquement, un grand boule.
0: Il y a une grande boule devant où il peut dans yet. Mais encore, Kibidon, il saute, il gagne une boule. Mais la bosse qui prend une boule. Et perd une position boule, pour exemple. Et avec confiance. Confiance qu'il y a une grande boule sortie derrière, d'un millier. Pour le côté droit, mais pour le côté nassi, était, mais boule pour la dehors, la plaine. Pour throw-in, c'est Tigana qui gagne la terre, là, oui.
1: Et comme ça, juste pour causer quelque chose, pas Tigana, Tiana.
0: Tchana
1: lui met au 20, Tigana est au bas. Hein? Jean Tigana lui met au 15, il est au bas.
0: Moi, Tigana lui met au 20.
1: Oui, Tchana, Tchana.
0: Tchana, pas Tchana. Alors, moi, Tigana. On va pas appeler Tigana, hein?
1: Ouais, ouais, ouais. On peut y mettre
0: Tchana.
1: Regarde, Tchana.
0: Et oui, throw-in. Il prend derrière, pour exemple, avec Louise. Louise avec Kibidon. Le côté droit, Kibidon avec Henriette, Henriette pour écouter les milliers, il envoie devant avec la bourse. La bourse met le bas contrôle.
1: Automatiquement,
0: il y a un foul la bourse, il y a un bousculement par derrière.
1: Et comme ça, qui bon que ça gagne moi.
0: Ça ne gagne pas à visa, oui.
1: Ouais, la bourse avec Henriette, tu commences ensemble, l'intéressant droit aux autres.
0: Je combine encore, oui.
1: Je combine encore à cause Henriette, il ne retourne au bec.
0: Et boule avec Henriette encore, Henriette pour voir un centre, mais il est bloqué par Kibidon, il tourne avec Henriette encore de bord touchline, Henriette il garde avec lui, il s'est joué devant avec la brosse présente, mais il paraît qu'il boule pour intercepter pour aller dehors la plaine, pour throw in, pour avec corner flag, pour l'équipe Foresters, qui pourrait prendre par Kibidon. Et oui, la brosse, il paraît pour y avoir le boule. Mais, premier corner de match.
1: Ah ouais, ouais, premier corner pour Foresters.
0: Foresters, oui.
1: Et comme ça, Zo Albert, il aussi sur la tête. Zo oui, Albert, oui, sur oui. La tête, il zone. Yeah. Et bien, dans la bosse, lui, tout le temps, il est dans sa couleur. Et bien, dans la bosse, il y a terre. On souhaitait.
0: Parce que Brandon, il a une taboule. Il a une taboule, mais quoi, il a blessé, oui.
1: Il a un coude.
0: Yeah.
1: Un coude, soit même, on a regardé, à cause de la terre. Non, le Brandon il débute, il est ok. Si il le sont les pieds, mon croix est pour ok. Est-ce qu'il tient un contact off the ball, Gonzague? Allez, boule dans le corner, après.
0: Comment il y a boule in vini qui gagne sa contact, ben là, il y a boule in vini, la bosse aussi, il vient vite me le boule pour lui taper.
1: Et la bosse, qu'on est pour un homme qui peut gagner beaucoup marqué aujourd'hui. Oui, non, on a un corner.
0: Premier corner, oui, on y a qui pour prendre. Le côté droit devant Greenstein.
1: La bourse est OK.
0: La bourse est OK, hein. Corner gagne flotté, oui.
1: Eh!
0: Oh, goal, oui! Un goal!
1: Ouais!
0: Paraît qu'il y a la bourse qu'il mettait.
1: La bourse.

0: Ben non, avec la
1: tête, oui.
0: Ouais.
1: Et il sautait le premier poteau, ben, hein.
0: Et comme ça, Kona qui bon.
1: Kona qui bon.
0: Pas en yette, Ryan oui, en oui. yette. Il fait son présence compter.
1: Zone du Kona.
0: Et Ryan, il sautait. Ils sont maintenant libres.
1: Oui, oui.
0: Il est libre. Un peu il au capati.
1: Il paraît que ça Kona vient un peu près avec premier poteau goal.
0: Oui, au capati, comme ça.
1: Parce que la brosse, il sautait. Il est là-bas aussi de sauter, là, mais il fait contact avec Boule et bat goalkeeper Alvin Michel.
0: 10 minutes dans les temps, 10 minutes, ça, Gonzague.
1: 10 minutes, oui.
0: Sûrement, Gonzague, à mon avis, Ryan Henriette, bien flotté à corner.
1: Oui,
0: comme
1: oui.
0: Comme même, premier poteau, là-bas aussi fini. Sûrement, on ne peut pas parler simple. Pas nous perdre, on a besoin de Marc Brendon là-bas.
1: Oui, oui, il was on Marc.
0: Oui, oui, oui.
1: On totally on Marc, tiens. Et oui, qui bidon avec Boule, qui joue avec Damilier, avec William avec. Avisa, là, c'est encore, il y a qui prend boule, il peut donner avec la bosse, encore, il donne avec Zo cette fois-ci, la bosse, il garde avec lui, il donne avec Zo.
0: Toujours la bosse.
1: Toujours la bosse, oui, la bosse est tapée, et il pourrait pas le mettre deuxième goal, là, ben,
0: ouais,
1: hein.
0: Ouais, et
1: tu pourrais pas entrer. Ah. Et oui, Sana est tapé, mais il est en plein, ouais.
0: Loin,
1: tapé. Loin.
0: Sauvant l'attention, bon, ça vous donne deuxième goal.
1: Et qui manier Foresters pour mettre boule d'affilée, là, ben,
0: ouais,
1: hein.
0: Ouais.
1: Yolin. Incroyable même.
0: Seulement défense Bazar un petit peu dans problème là.
1: Là un peu dans problème pour
0: ouais,
1: le moment,
0: ouais,
1: oui.
0: Ouais.
1: Un peu dans problème, oui. Et bien concernant pour Philippe Diallo, il est sorti dans le haut de garde, il avait fait
0: là, automatiquement, on a un problème défensif là. Alcotoulé Gonzague.
1: Oui,
0: il est concède sa goal. Là encore, il faudrait saisir montrer l'intention.
1: Et puis là, il met Damilier présent avec Camille. Camille a voyé un grand boule devant. Et l'équipe est au devant.
0: Oh, Gonzague, ça, il y a besoin d'une faute, ça, Gonzague.
1: Oui, une faute, oui.
0: Une faute, ou pendant le football,
1: yeah.
0: Où est-ce que
1: c'est lui, ça. Non, c'est Kibidon, ah, oui.
0: Souvent, on a regardé, Gonzague, lequel qui a terre, c'est.
1: Il paraît de Camille qui a terre.
0: On peut quitter ce livre à cause. Pas mon Dieu, Gonzague, nous pouvons gagner le samedi.
1: Il paraît de Thierry Camille qui a terre. Oui, Thierry Camille, qui a été. Il a blessé, oui. Pas qu'on a signé, il a la tête, si quoi. Mais il est levé. Et oui, Thierry, oui.
0: Oui, Thierry Camille.
1: Yeah.
0: Automatiquement, il n'y a pas de boule, Gonzague, il n'y a pas de boule.
1: Oui, il n'y a pas de boule, non.
0: Seulement Thierry Camille, il y a un gros moral, il y a un gros joueur. Ça, cette fois, Gonzague a fait un tour dans le match un ticket,
1: pour jouer un peu tranquille. Mais ça fait kick maintenant, il existe un déo carré penalty. Et une position où vous êtes capable de tirer dans le goal.
0: Si vous êtes bon tapé, Gonzague.
1: Si vous êtes bon tapé, oui.
0: C'est une autre chose, Gonzague.
1: Si vous êtes flotte, il n'y a pas de la ligne de défense là. Côté nous, joueurs, il est capable d'attaquer. Mais c'est ça, bonne question, qu'on m'a fait une pratique beaucoup, ça. Hein?
0: Oui, ça, automatiquement.
1: Et oui.
0: C'est Banzé. Banzé qui l'a fait.
1: Oui, Banzé. Il tape direct, mais il est con, hein.
0: Oui, il est déflecté, ouais. Et... Non.
1: Non, oui, oui.
0: Refri dit.
1: Mais il est con, hein, parce que.
0: Non, automatiquement, il tape.
1: Parce que Vec, il déflecte les boules.
0: Automatiquement. Vec, il y a tous les deux officiers pas noirs.
1: Oui, oui.
0: À mon avis, il est con.
1: Il est con, oui, no doubt. Il est con, oui.
0: Avez dit qu'on s'agit d'un nouveau jour, on va espérer plus bien qu'ils autres, quoi.
1: Moi, je crois, pour moi, j'ai gagné à varier, mais non. Ah. Et oui, encore, boule avec Siana, il y a un grand boule, mais pas l'un de la plaine, tire d'un millier pour mettre le côté droit, côté Henriette qui était, mais Henriette pas pour gagner boule. Henriette 12 contre 5, pareil,
0: Ouais. Fait qu'on est là, Gozak.
1: Oui, oui.
0: Et Gozak, nous avons noté, Foresters, nous avons dit que c'est son 4e fois, President's Cup. Ça veut dire, on lance son 4e fois, il win 2, il perd 1. Si il gagne ça, il peut faire son 3e.
1: Il fait une boule derrière. Franco avec Avisa. Avisa, il y en a Kibidon de Bolli là même. Mais il pas passe avec Kibidon, il y a même boule de sur de la ligne. Il y a avec Poison avec Kibidon pour la botte touchline. Et Kibidon, il garde avec lui pour donner avec Thierry et Camille. Thierry
0: Camille
1: fait passe. Mauvais passe, oui. Il a fait un mauvais passe pour la ville avec Henriette encore qui prend. Henriette s'est fait passer qui bidon et avec la brosse pour exemple.
0: Bien joué, bien joué.
1: Offside, oui.
0: Offside.
1: Yeah.
0: Et pour ça, il montre vraiment ça le temps qu'il faut rester. Laisse ça de la brosse et qu'Henriette y combine.
1: Oui.
0: Là, il fait...
1: Mais là, c'est une jolie combination.
0: Jolie combination, juste malheureusement. Oui.

0: Et offside, oui.
1: Ouais, ouais.
0: Et on y a dit non, les boules vite main, et on y a dit déplacer vite main, qu'on ouais. Déplacer aussi quand les boules.
1: Et la bosse, c'est vrai, c'est ça, plus bonnet.
0: Yeah, yeah. Et Louise avec boule, mais il tape plus haut encore pour Foresters, il mettait en la plaine pour throw in pour l'équipe.
1: Et comme ça, 10 pour nous.
0: Pas okay. Prothèse.
1: Nous avons Louise dans la plaine, nous avons Louise dans la boîte, nous avons d'accord, hein.
0: Son garçon, tu joues Saint-Michel.
1: Saint-Michel, yes.
0: Et oui, un throw-in pour l'équipe.
1: Bazin.
0: L'équipe Bazin, oui.
1: Kibidon.
0: Les points par Kibidon, oui. Kibidon est votre throw-in, mais encore tiré, encore. Pazo. Et Boule parle avec goalkeeper Kitson Cécile, qui masse Boule bien facilement. C'est facile, mais j'en masse à cause de force, il a massé.
1: Ouais.
0: Et là, il peut vous taper, vous avez là.
1: Automatiquement, un Boule, un Boule.
0: Oui, vous avez le côté droit, côté Kibidon y était, Ryan Kibidon. Et Kibidon, il est derrière, mais son goalkeeper, vous a sorti d'un goal, vient mettre Boule en dehors, touchline pour un throw-in en faveur l'équipe Foresters. Et ça, il peut avec corner flag, l'autre côté de la plaine, le côté droit défense l'équipe Bazin Borders, qui peut défendre goal, qui vient en direction au Skyman. Le throw-in pour un point par Cometan. Mais d'ailleurs, il y a un centre, mais encore la tête Franco qui peut tirer. Et Boule pour venir derrière avec Louise. D'amener avec Chana.
1: Bien sûr, mais avec Foresters.
0: Avec Foresters, oui. Avec Henriette encore. Henriette fait passer un joueur. Il fait passer le deuxième. Il garde avec lui. Il amène dans la ligne. Il tape un corner.
1: Ouais.
0: Deuxième corner. Un peu tout tard, là, il est avec Boule.
1: Ouais, ouais, ouais. Comme ça, possible qu'il peut connaître, qu'il peut faire.
0: Ouais.
1: Soit tu peux voir un corner, sûrement qu'on dit, ou même tu devrais.
0: C'est vrai, oui, il est plus bonnet,
1: oui. Ouais, ouais.
0: Parce qu'on a joué de carré, quand tu étais au carré, on voulait plus bonnet avec lui. Et quelquefois, la bosse est capable là, ou sinon, Zo Albert est capable là. Et avec la tête, un autre des joueurs, tout à second, capable de mettre Boule d'affilée encore.
1: Deuxième corner, hein, il est encore.
0: Flotter, puis le faire poser dans un.
1: Encore, on n'a pas joué.
0: Cette fois-ci, ouais. Cette fois-ci, Paris, c'était.
1: C'est Louise.
0: Louise, oui, David Louise, David Louise, oui. Faire contact.
1: Mais, comme ça, qui fait deuxième corner. Si tu n'as pas marquage, la deuxième, automatiquement, Louise.
0: On n'a pas marquage, non.
1: On n'a pas du tout.
0: Ah.
1: Un petit peu rouillé, bazar, là, hein.
0: Oui. Franco. Un grand boule devant. Encore la tête de Louis Haz qui est tiré avec Tia. Tiana. Tiana, c'est le devant. Mais encore, qui bidon qui prend. Je déguise.
1: Mon président, ouais. C'est Imra qui fait sa foul, yes.
0: Imra, oui.
1: Imra, parce que le côté gauche.
0: Côté gauche, oui. Boule d'ail avec Franco. Franco, il donne avec Avisa. Avisa, il met d'un millier présent. Côté William, il était.
1: Confiance perd Diboule.
0: Confiance perd Diboule, oui. Pouvez-vous lui faire une faute là, hein?
1: Mais automatiquement, il peut se retourner.
0: Non, il fait une faute là, parce qu'il
1: oui.
0: Perd Diboule. Et l'adversaire gagne Boule, il faut y souffler, hein. Boule à travers la plaine, présent avec Norris. Norris avec Ryan Henriette, Ryan Henriette avec.
1: Automatique.
0: Faute, oui.
1: Ouais, ouais, ouais. On peut y mettre l'Ochana, Marguerite, oui, Chana.
0: Fabien l'Ochana, hein.
1: Ouais. Il bien, on joue fort, mais seulement, on peut gagner une boule. Si on pas gagner une boule ou qu'un joueur, automatiquement, comme ça.
0: Point faute, hein.
1: Point faute. Il y a un petit peu sensé.
0: Un peu trop beaucoup faute, ben là.
1: Trop beaucoup faute, oui. Seulement, ok. Foresters, il a cette piste, il score. Mais seulement, bazar, un petit peu trop tard d'entrer, hein. Et comme ça, là, nous
0: jouons. Trop tard, nous jouons 18 minutes.
1: Oui, 18. Pourquoi faire presque non, il y a bazar.
0: Non, non.
1: Bazar, pas de sa free kick.
0: Non, non. Kitson, pas qu'on gagne testé, n'a pas un shot de goal, ce qu'on
1: peut. Ouais, ouais, pour le moment, oui.
0: Et oui. Vous l'avez mis avec Tiana. Il a envoyé avec Henriette, le côté droit. Henriette, il fait un petit. Avec la tête, avec la bosse.
1: Ouais.
0: Et la bosse, il a fait moyen pour lui passer avec Henriette encore. Il répond en boule. Il a envoyé centre, mais cette fois-ci, pour. Encore, hein, troisième corner.
1: Troisième.
0: Oui. Oui. Boule, il a une déflexion avec le défendeur de l'équipe Bazin. Là, quelque chose pas marche bien là pour l'équipe Bazin. Hein.
1: Non, non, trop tranquille.

0: trop tard de rentrer dans le game. Ouais, un petit peu pas trop trop connaître qui pouvait. Sûrement dans la zone défensive. Qui vit dans trop près. Et mon président, qui vient de dire, répond à sa corne.
1: T'as vu, pour bien répondre, oui.
0: Imaginez une discussion qui vient avec Henriette. Non, on est drop ball.
1: Un drop ball, oui. Tu vas dire un corner, non?
0: Ouais.
1: Mais ça veut dire n'est pas troisième corner, ben.
0: Non, pas deuxième corner.
1: Deuxième corner, oui. Et oui, boule avec Zoalbert, il perd une position boule. Et c'est Avisa présent qui prend la défense pour l'équipe Petit El Bazar. Il met avec Franco, le côté droit présent pour mettre avec, avec l'autre son joueur. C'est
0: confiance.
1: Confiance, oui.
0: Et boule, il est dehors. Fait des petits passes à le mettre dehors.
1: Je vais pas gagner boule, oui.
0: Ouais. Bazar, automatiquement, qu'on a gagné dehors là pour le moment. Il peut contrer dans le match. Et grand boule encore, Bazar, et grand boule dehors, Florine encore, pour Foresters. Côté où était, Bazar N, Foresters 0.
1: Oui, Bazar N. I mean, Foresters N, Bazar 0. Ben, Bazar, besoin sans tactique, je l'ai, hein.
0: Non, oui. C'est son premier fois qu'il joue le President's Cup. On a regardé, Gonzague.
1: Thierry, comme il y avait boule. Thierry, s'est fait passer, je l'ai fait passer deuxième. Et une boule avec confiance, mais pas pour essayer de gagner une garde sur son boule. Et la bourse qui tire derrière.
0: Qui bidon.
1: Qui bidon. Ça
0: a des qui bidon là. Vous autres pour tailler coup Gonzague, est-ce qu'on lundi beau matin, hein? Et là, qui bidon montre son intention.
1: Un gros scène noir, hein?
0: Ouais. Sûrement, c'est un qui là, Gonzague, un petit moment, ça qui bidon, on va dire, ou lui, pas pour passer, goutte lui.
1: Il y en a Kelvin avec Ryan, hein?
0: Ça, c'est Kelvin.
1: Oui, Kitson, il prend son free kick. Quoi, Visa, il tire avec la tête. Il vient d'amuser.
0: Une faute.
1: Une faute. Eh oui.
0: Pas trop beaucoup faute, Bazar.
1: Faute pas bonne, c'est facile.
0: Oui, un petit peu. Mon président, un petit peu frustré.
1: Et nous pourrons bonne, c'est phénoménal l'attaque. Ben, hein.
0: Non, pour le moment, on a la confiance, nous pouvons aller.
1: Non. La faute encore un handball ou quoi?
0: Ouais. Il y a une frustration, Bazar.
1: T'imagines, le match peut être plus lourd, hein?
0: Oui, mais souvent, on peut être là, à part de ça, qui faut essayer d'une score.
1: Mais pendant, il y a un match, hein?
0: Presque, oui, qu'il faut Bazar, il faut essayer d'une score. Mais souvent, il y a encore loin. Souvent, nous connaissons que c'est le premier match de la Coupe Président.
1: Oui, la Coupe Président, premier match, pour ouvrir la saison.
0: Ouais. Hein. Sûrement qu'on sait qu'il y a la Coupe, hein?
1: Oui, il y a la Coupe. Il y a Kassim, il y a Boud.
0: Ouais.
1: Kassim, il y a.
0: Capitaine de l'équipe.
1: Hein? Qui n'est pas noyé beaucoup de matchs, hein? C'est comme présent.
0: Kassim, homme qui ne jouait pas à toute saison passée, Gonzague. Yeah. Devant, demi-pied, défense. Et Kassim.
1: Il a tapé son boulet. Hein?
0: Mon papi comprend, ça calme des fruits, Gonzague.
1: Mais il a une tapé, il joue l'homme par là où il défendait, mais pas arrivé quand il faut son jouer.
0: Ouais, il donne Foresters.
1: Ouais, il donne Foresters, boule.
0: Et Foresters, là, il a un boulet, un throw-in pour Bazar.
1: Derrière, ouais. Avec Franco, il y a un côté de l'espace devant lui, il y a des hauts carrés pénalty pour donner un visa présent. Visa, il garde avec lui, oui. Un visa de soutien, vous devant. Et puis, au Thierry Camille. Et boule pendant des hauts la plaine, après qu'il Louise y mette avec la tête, ouais. Et boule vite avec confiance, par exemple, mais
0: trop long. Trop fort,
1: vous confiance, mais
0: ouais,
1: oui.
0: Ouais.
1: Là, il y a. Tu vois, tu côtes qui bidon, il y a.
0: Encore, j'ai papé de. Mon papé comprend, Gonzague.
1: Ouais.
0: Presque, qu'est-ce que tu as papé? Bon, dis mon pointe la rue qui est bon au bazar, on l'est. Qu'est-ce que tu as papé trop bien pour bazar, là, pour moi?
1: Papé masse bien, là, pour le moment, non.
0: Souvent, toujours bazar, là.
1: Bazar, le boule, oui. Et dans milieu, par exemple, avec William. Le côté gauche avec Kibidon. Oh là là. Mauvais passe.
0: Nous faisons dans le corps de Kelvin Kibidon.
1: Là, à cause du petit pèse sa boule. OK? Il n'y a pas personne là-haut. Là.
0: Ah.
1: Où défendait, adversaire loin avec vous. Pèse, get quand vous jouez, il était devant. Envoyez bon cross.
0: Possible la salaire, Gonzague.
1: Mais trop pressé, Bernard.
0: Trop pressé. La salaire, faire l'isolé boule vite.
1: Louise qui envoyait boule devant. Il aussi envoyé mauvais boule. Kibidon.

0: qui ont, y a pas beaucoup gagnant. Il y a des équipes qui ont raté un free kick pour l'équipe Baza Brothers pour l'année immédiate. C'est Avisa qui vient pour prendre un free kick. Avisa, un nouveau joueur pour l'équipe Baza Brothers.
1: Pour les moments, pas trop à grand quelque chose. Donc, on est son premier match.
0: Son début à Benin.
1: Ouais.
0: Et vous êtes derrière avec Franco. Franco, il met d'un millier. Il tourne avec Franco encore. Franco, Avisa. Les deux autres carrés. Avisa, après, vous gagnez. Oui, bien joué là, mais. Bien joué par Avisa là, hein.
1: Ouais, bien joué.
0: Bien joli tweet qu'il fait là, bien.
1: Ouais, mais souvent, il y en a une faute.
0: Il y en a une faute, Lori, oui.
1: Il n'a
0: pas gagné ça l'avantage.
1: Ouais.
0: Là.
1: Il y en a un qui est normal. Bazaï frustré.
0: Qui
1: te saute pas pire bien.
0: Il y en a frustration.
1: Ouais, souvent, il y a une faute. Faut pour autres.
0: On nous prend une faute, on carbure une aiguille. Ok. Franco avec Avisa encore derrière, nous l'année millier, Avisa pour envoyer devant, oui, qu'on a une confiance était, et Boule pour venir d'un millier pour ça, il est pour venir d'un millier, puis venir contre Franco.
1: Il est Kazim. Kazim est lui, Pierre Infalk, de Bazaï.
0: William avec Franco de l'autre côté droit, contre Kibidon, et Kibidon est pour mettre de l'autre côté droit, contre Bamzi était pour ça, et Bamzi qui vous fait monter d'un millier, non, fait passer des joueurs, il gagne mettre à terre, et oui, il y a faute, hein.
1: Non, mais sûrement la consacre, mon papou dit où, Bamzi est entré.
0: Oui.
1: Défendez-vous, j'ai dit non, pas pour entrer.
0: Oui, pas pour entrer.
1: Ouais,
0: oui.
1: Automatiquement, il.
0: Mettre à terre.
1: Il
0: oui.
1: a dit, tu n'as pas il passe, il passe, il n'y a pas qu'à passer, toi.
0: Oui.
1: Ouais, mais seulement, d'après M. l'arbitre, il y a un foul.
0: Oui, il y a un foul, là. Il m'a monté l'Ossadé. Mais c'est moi, là, pour lui passer au troisième, il n'est pas capable.
1: Ouais. Après, il tombe bien, Gonzague.
0: Il ne. Ça l'est là, qu'est-ce qu'il prend, tout n'a arrêté. Mais il a un free kick, par exemple. Pour l'équipe Baza Brothers, loin de au carré penalty.
1: Regardez Gonzague,
0: nous qui sont Cécile Dangoul, ouais. Qui vit la direction contre Paul de Saint-Anne, et nous voir qui peut arriver là.
1: Flagging est devant l'air.
0: Oui, bon. Oui. J'avance de la pépite derrière. Un autre 10 mètres. Et oui, free kick prend. Tapé, oui. Mais direct dans les grands goals qui peut quitter son Cécile au premier poteau.
1: Ouais.
0: Et bien placé, Kitson Cécile, oui. Un goalkeeper bien expérimenté. Et oui, boule comme Franco. Franco pour défendre la bosse quand il boule. Il est posé avec William. William, il joue derrière avec Avisa. Avisa, il garde avec lui. Avisa, posé, il met vite avec Franco. Franco, comme il est à terre. D'ailleurs.
1: Encore un foul. Beaucoup foul, oui. Beaucoup foul, tous les équipes.
0: Yeah.
1: Foul Bazaï.
0: Foul Fabien, oui. Oui, pour Afrique.
1: Ouais.
0: Avisa derrière Boule. Avisa, j'ai des vents avec confiance. Boule peut tourner derrière contre Franco. Il était avec la brosse. Il fait tourner derrière la brosse qui prend la brosse. Il tapait pour venir d'un millier présent. Et là, pour venir d'un millier, il y en a faute d'accord, oui.
1: C'est comme ça que mon papa comprend ça. Boule, la brosse, il me contrôle. À cause, il parle le goal.
0: C'est Wayne William qui me fait faute.
1: Ouais.
0: Yeah.
1: L'occasion.
0: L'occasion, oui.
1: Wayne, bonjour. Par nous petit, saison passée, Gonzague. Yeah. Bonjour. Trop bon beaucoup joué, faute. Il s'est temps, bon, maman, ils ont capable de jouer bon match comme ça. Quand il y a Wayne William, bon petit joueur,
0: oui.
1: Seulement fait des délivrés.
0: Kazim, pour prendre un free kick, lui-même, il est capitaine d'équipe Foresters, et pour prendre un free kick, non, pour qu'il free kick pour Louise, pour Darrell Louise. La réalise de la direction côté gauche. Mais il y en a offside, oui. Il y en a offside, hein.
1: Ouais. Et comme ça, c'est Daryl Louise. T'as l'air. Daryl papa Louise. Derrière nous, la tête à nous. À quoi papa qui tient. Encore un cadre zone, comme ça, on peut imaginer un pouki. Entre l'autre côté. Est-ce qu'il peut bazar, mon papa.
0: Prenez l'air et fouille dans le cadre zone comme il a. Pas appelé ça, je vais cadre. On est qui l'évent là, mais on pas connaît les quelqu'un.
1: Oui, donc pas qu'à identifier.
0: Pas qu'à identifier.
1: Souvent, il est trop loin comme ça.
0: Pas côté. Pour la brosse, je crois, non? Moi, la brosse, il lève la main, on l'est.
1: Non, la brosse ici, la brosse, oui. Dans le midi, sûrement pas.
0: On peut comprendre, moi.
1: Sûrement, nous pas pour cadre, à côté, difficile pour nous identifier. Sûrement, il y a un cadre zone.
0: Il y a un cadre zone, oui, il lève cadre zone, on l'est.
1: Ouais, sûrement pas cadre, c'est pour bazar, c'est pour Forester.
0: On connaît quel joueur qui est d'abord, qui est cadre zone. Avisa avec Boule, Avisa donne avec Kibidon. Kibidon est tout le même. Et avec Fabien, il met un grand bout.

0: devant encore, mais tiré encore par l'équipe avec Kazim. Kazim, oui. Kazim fait passer.
1: Zo,
0: il garde boule, oui, il garde avec lui, oui. Oh, il a envoyé un peu trop loin avec Zo. Et là, il a envoyé trop loin, c'est Franco qui tirait. Les boules pour tourner derrière, pour exemple. Il tourne derrière avec Imra. William. William avec Thierry. Thierry Camille, le côté gauche présent. Avec Kibidon.
2: Kibidon fait des fautes.
0: Ouais. Des fautes là, hein. Bernard,
2: dès
0: l'opportunité qu'il a gagné cross, mais il met de boule par un des hauts goals.
2: Ça manque quelque chose, comme ça, que tu fais petit à l'aise, ça ou fait dans l'entraînement.
0: Dans l'entraînement, ben oui, dans le training, on fait
2: ça. Ouais, si on ne veut pas faire cross, on peut mettre dehors.
0: Kibidon, encore que j'ai boule devant, mais boule. On parle avec Ruiz. Ah bon, si on met la terre, mais il n'y a pas aucune faute cette fois-ci avec Thierry Camille. Thierry Camille, t'as pour un peu jouer, il garde boule avec lui. Il est pour jouer devant, pour ça, il peut faire bien. Tiens, voyez encore, si vous n'avez pas Thierry Camille, il tape. Mais.
2: Passe devant
0: la bouche-bois, il y a le côté corner flag, oui. Là, joli joué pour ça. Pas l'équipe forestaise, mais Camille saute, pas pour une boule.
2: Et dans ce Camille en boîte.
0: Oui, ce Camille en boîte, oui. Et boule pour venir pour un yet, c'est du devant avec.
2: Oh, Saint-Fal ou la bosse.
0: En yet encore.
2: Tout seul.
0: Bien joué par Avisa là. Ouais. Bien avec lui, oui. Avisa avec Fabien encore dans le milieu. Fabien avec. Avec Franco. Boule pour la déhaute, tu l'as une pour être.
2: Et comme ça que là, tiens un joué. Il y a un fal au Brandon la bosse.
0: Oui, tiens un fal. Oui,
2: joué. Souvent, refrain, vini, vini, les dos, le Brandon. Après, dit, pas perdre tes teams.
0: Mais là, il ne faut pas perdre tes teams. Si vous assistez, il y a un autre pavillon, là.
2: Non, mon président, il y a un système de communication, comme ça.
0: Oui. Mais il n'y a pas. Son communication, c'est son pavillon.
2: Non, à cause de ça, quand tu écoutes. Mon président final, Bitsoka, c'est intéressant de voir tous les 5 officiers contre Bitsoka, communication, on peut communiquer avec camarades. C'est très bien contre Bitsoka, final.
0: Et là, on croit qu'on n'a pas ici, là, en bas.
2: Là, on a juste flag.
0: Là, juste flag, là, oui. Là, on a mine, là, mais là. Et oui, encore, c'est Forresteuse qui fait manier pour nous pénétrer sa défense, l'équipe. Oui, il y a une faute là, oui. Hein.
2: Et c'est Zo.
0: Un tacle pas derrière là, oui.
2: Ouais.
0: C'est Albert Zo là, oui.
2: Zo défend n'importe qui.
0: Ouais. Zo Albert a fait une mauvaise faute là, hein.
2: On a regardé qui est pour mon dollar, mon président, c'est Dwayne Williams. On a regardé, il y en a 2-3 heures.
0: Ouais.
2: Et mon président, il a confiance, il a besoin de l'Ola, il aussi.
0: Il est là dans ta, oui.
2: Ouais. Il y en a 3
0: heures. Dwayne Williams, il aime d'abord, oui. Et puis on a Fabien là, même d'abord.
2: On croit que Franco, il est venu dans le jeu. Non.
0: Non.
2: On croit que Win, Neil, confiance.
0: On croit Neil, confiance qui peut prendre ça à free kick, oui. Il y a une bonne distance avec carré penalty. Il en arrive le 33 minutes de match. Score IN0. Confiance. Et oui. Et oui, Nielsen. Bien tapé direct le target et Kitson Cécile, bien pousse sa boule dehors.
2: Oui. Premier corner,
0: oui,
2: bazar.
0: Boule il mine tellement vite qu'il prend le carabe à trapper. Alors il bouge un sa boule en dehors goal pour premier goal, premier corner.
2: Pour bazar, yes.
0: Pour bazar, oui. Corner le côté gauche, défense d'équipe Foresters qui peut défendre goal, qui vit dans la direction côté.
2: Un autre corner.
0: Oui, qui peut défendre goal, qui vit dans la direction, Saint-Anne, oui. Deuxième corner, oui.
2: Et ça gosse qui tape sa corner comme ça.
0: Le corner, c'est facile pour pas.
2: Pas nulle confiance.
0: Nulle confiance de côté, côté Gladin, il était.
2: Ouais.
0: Mainstein.
2: Il y en a, il besoin d'un bousculation contre.
0: Il y en a un peu de bousculation, Bernard. Dans tout le match comme il a, ouais. Il y en a pour prendre un corner, là, c'est à qui le bousque camarade.
2: Ouais.
0: Hein? Il peut bousculer le camarade dans. En dehors de 6-7 box ou même dans 6-7 box.
2: Et bon, comme ça, et dehors, ban top referee dehors, ban la première ligue, ban là pour prendre action, n'a que c'est ça, si ça.
0: Well, je t'ai dit, oui, il faut des points d'action, oui.
2: Mais seulement là, n'a regardé là, à cause. Comme ça, mon believe, c'est un foul, un foul. Si on tombe au monde, on peut empêchement.
0: Ben oui.
2: N'a regardé seulement là, tout du monde, il est au pied. N'a regardé. Confiance, le corner kicks.
0: Beaucoup bon, il y a.
2: Dans ses
0: oui, dans ses oui.

0: veut dire oui, oui. Oh! Oh, close, man, hein?
1: Ouais.
0: Et Thierry?
1: Mon président, Thierry Camille.
0: Oui.
1: Hein? Il prend le gagné bien comme ça. Thierry, il est un grand garçon.
0: Joli,
1: il prend le gagné bien.
0: Yeah, yeah.
1: Il prend le gagné bien. Et Bruno pas là-haut.
0: L'attention est bon. Oui, oui. Yeah, yeah. Quand Thierry gagne beau, oui.
1: Et on peut dire, mais c'est Kenneth Norris qui a été. Kenneth Norris, il fait un tackle. Après,
0: oui.
1: Il gagne les pieds qui une follow-up.
0: Yeah.
1: Sûrement Kenneth Norris a été. Non, pas pour qu'un genou qui bidon, à cause il a été. Il y en a un tapé, ou capable de dire, il tackle. Après, il y en a l'autre tackle from behind. Sûrement Kenneth Norris, il y a un bouga qui recevra, yeah. Automatiquement il a son pied.
0: Kenneth Norris, ça. Il veut bouler avec confiance. Hein. Confiance à Moyen Sainte. Encore, on est encore.
1: Troisième.
0: Yeah. Après, bonne défense par l'équipe foresteuse. Ça fait troisième corner, ben. Hein.
1: Oui, troisième, oui.
0: Yeah.
1: Un gosse de droite ici, yeah. Confiance.
0: C'est troisième, oui.
1: Ouais. Regardez si vous. Joli corner.
0: Hein, joli corner, hein, mais
1: ouais.
0: Après,
1: oh. Est-ce qu'il y a un goal? Est-ce qu'il boule une saute l'année? Bazar peut célébrer.
0: Assiste au refree, il donne un goal kick.
1: Ouais, mais on peut regarder qui. D'accord, quand assiste au refree, il était comme ça. Il est difficile pour lui voir si une saute l'année.
0: Je ne peux pas nous aller droit avec la ligne, moi. Hein.
1: Non, il pas droit avec la ligne.
0: Il partit droit avec la ligne. Il partit droit avec la ligne avant qu'il donne un goal out. Sa boule, il paraît.
1: Une passe de là, une passe
0: de là. Maman, il y a un noir là, ben, il paraît qu'il passe derrière la ligne goal. Hein?
1: Oui, oui, comme ça, à cause de là, il confiance, il tape, il tombe. Il presque qu'il a un goal ou capable.
0: Tous les déconnes, tu fais pareil.
1: Ouais, ouais, ouais, ouais.
0: Il tape ça bien même, et qu'il y a une difficulté avec sa déconne.
1: Ouais. Là encore, comme ça, si nous tenons un petit bout de vase, c'est nous, quelquefois nous tirons la ligne dans le goal. Nous n'avons pas.
0: Nous n'avons pas, non. Yeah. Et oui, boule avec Kibino. Franco, Avisa. Avisa fait passer un joueur, il garde boule avec lui, il donne avec William, William avec Franco, Franco avec Kibidon. Et Kibidon Damilier encore, joue devant. Perdu pour Chamboul présent, encore avec Franco. Pour une Damilier avec Thierry présent, mille confiance.
1: Il est trop fort.
0: Thierry
1: trop fort,
0: oui, ouais, trop fort, ouais. Je vais bien jouer là, Ben.
1: Forcer, c'est une descente un peu.
0: Bonne combinaison, oui.
1: Ouais, ouais. Et Bazan gagne ça trois corners consécutifs, Gonzague. Oui. Doucement, doucement, il peut entrer dans le match. Seulement, la Gonzague, nous jouons 37 minutes.
0: Oui, 37, oui.
1: Bazan 1. Yeah. Sorry, Bazan 0, Forcer 1.
0: Throw in là, Ben.
1: Ouais.
0: Suspectez un peu plus de monde si vous avez un match aujourd'hui, Bernard. Hein?
1: Comme ça, il y a un soleil, il y a un petit monde cassé. Qu'il faut aller.
0: On l'est, là-bas. Ouais, ouais, on l'est, là-bas. Nous voyons un petit monde de football présent. Hein? Avant ça, nous ne voyons pas beaucoup de monde de football.
1: Ouais, seulement comme ça.
0: Nous voyons
1: un petit monde. Par contre, l'autre côté là-bas.
0: Yeah.
1: Seulement comme ça, le côté là devant nous, automatiquement, il y a un VIP qui est là devant. Là.
0: Kenen Louis. Non, c'est Louis qui prend pas.
1: Grand
0: boule devant. Devant avec. Avec Ryan Hortin. Et puis il y a un peu de problème avec Kibidon. Et boule, il joue devant Kibidon, il joue direct dans les pieds de la bourse. La bourse, il garde avec lui, ça, il fait passer un joueur, il part ici. Et Neil Confiance, présent, c'est fait, il garde boule avec lui pour l'équipe PTL. Il y a un grand boule devant, présent. Il y a un grand boule devant, boule pour rouler pendant des hauts line.
1: Ouais,
0: pour
1: un goal
0: kick,
1: ouais.
0: Là, tout fort, oui.
1: Et David Luiz, automatiquement, in
0: bon,
1: country.
0: Bon, je vais essayer de tailler pour
1: moi. Ouais, non, non. La ville est dans le bol, il fait 6 qui boule à l'eau.
0: Et oui, c'est Kibidon qui a pour deal avec, avec Albezo. Albezo, il y a un grand boule de l'autre côté droite. Côté,
1: yes, c'est
0: côté en yet, il était offside. Yeah.
1: En yet, mon papa comprend comment il est.
0: Mais avant, boule vient de côté, ben, depuis le
1: moment. Ou pas capable.
0: Ou besoin,
1: ouais. Ça t'a joué qu'on y a été ici, dévoilé ça.

0: Qu'il est content un peu, on les a enlevés.
1: Ouais, ouais, ouais. Hein? Ou pas qu'à Adéva.
0: Et oui, un visa qui prend un gonf. Et oui, un gonf, boule des vents. Il a mis la pleine besoin. D'ailleurs, avec. Oh!
1: Tous les lèvres les pieds.
0: Tous les lèvres les pieds, d'ailleurs. Et oui, c'est que les millions qui vont sur une. Sur une demi-lèvre avec Fabien. Fabien se délié avec Franco. Franco avec Cubidon de côté droit. Ryan Cubidon. Cubidon, il fait un gros avance.
1: Ouais, il fait un gros, très bien.
0: Le côté gauche. Il donne quoi avec Cubidon. Cubidon, oui, un centre. Oh là là.
1: Il a un corner,
0: oui. Ouais. Quatrième corner pour l'équipe Bazar Brothers.
1: Ouais, quoi, mon papa dit où ça corner le côté gauche là-bas. Mon père guetté le. Non, non, il a déboulé la plaine. Et bien, ça, il est dans ses rayons aussi, le son corner.
0: Yeah, well, Ryan, il est pour un bon corner, mais cette fois, il faut prendre avec le pied gauche. Là. Ben, Ryan, il peut taper avec le pied droit, ici, côté du gradin, côté de nous, là. Et oui, sur les corner.
1: Ouais.
0: C'est une trompée derrière aussi, pour veiller ouais. Avec la tête.
1: Toujours le corner encore. Cinquième corner encore.
0: Oui.
1: Ben, ça, il part moins. Si ça a mis son avantage, le corner.
0: Il n'a pas gagné goal avant time.
1: Si tout là, Gonzague, là, côté Neil confiance qu'il prend. Si Neil confiance qu'il a, répète sa corner, qu'est-ce que tu fais, t'as l'air? Non, regardez. Premier poteau, non, regardez. Neil confiance.
0: Sur le corner.
1: Ouais. Si on n'a pas contact.
0: On n'a pas personne pour prendre contact avec Boule. Ah. Mais je garde position Boule avec Ryan Cubidon, par exemple. Cubidon, il a serré dans le milieu. Et Bamji qui prend. Mais de l'autre côté, il vient avec une confiance de l'auto.
1: Oh, comment il a fait plus bien que ça.
0: Il a fait beaucoup plus bien que ça, oui.
1: Ouais.
0: Beaucoup plus bien que ça.
1: Et comme ça que mon papa comprend, s'il a une confiance, il met sa boule, premier poteau. Mais besoin d'un grand bout, bazar pour qu'il vienne là, le premier poteau.
0: Le premier poteau, il n'a pas personne.
1: Il n'a pas personne.
0: Philippe Diallo, pour bien, on est dans l'after-time, ça bien.
1: Quand il t'est causé, comme ça, quand il t'est causé.
0: Et le côté Forest aussi, parce que je viens de tomber là. Et le chien est bon pour lui causer. Et oui, Boule avec Joalbert, il met demi les présents. Avec Siana. Siana, il garde avec lui. Il bien met joué. Le côté droit avec lui. Il est bien joué là.
1: Bon, encore
0: offside, oui.
1: Vous savez, mon papa comprend ça.
0: Non, non, mais l'Inspagne est en ligne avec lui.
1: Oui, quelquefois possible. Mon président, il est. Quand il peut le blanc en l'air, deuxième fois.
0: Vous connaissez, les lignes et Boule, il tient une position offside.
1: Automatiquement,
0: il tient une position
1: offside.
0: Dès qu'on gagne boule, on joue offside.
1: On présume, ça ne dit pas d'ailleurs, si tu es dans plus bonne position.
0: Oh, oui, yeah, définitivement, il est en ligne avec lui. Et oui, Dwayne William. Oh.
1: Ah, là, pour être en foul.
0: Quasiment. Je les passe, mais Kenen Wiss arrive avant, il met boule en dehors. Et oui.
1: Kenen foul, le William.
0: Le William, yeah. C'est Kelvin Cubidon qui propose ça, non? Avisa? Avisa, oui.
1: Il prend trop beaucoup les temps, Gonzague?
0: Trop beaucoup, oui.
1: Il a pris 5 joueurs bazar.
0: Et oui, tu es avec la tête. Tu même joueur bazar, passe pas nos bougains et boules. Et c'est la bosse.
1: Ouais.
0: La faute de la bosse, oui.
1: Bien malin la bosse, boule devant lui.
0: Oui, s'il est son boule, bien.
1: Mon protège, mon boule, tous moi.
0: Il y a un protège, boule,
1: ouais.
0: Maintenant, nous avons un pic, ok? Let me make it well, Cap. Nous avons un water break, ok? Hydration break. 20 minutes. Bien, bonne joie là.
1: Ça coule
0: la salée là. Tu te devrais un water break.
1: Cosa, nous avons pour 5-6 minutes. 1 minute 30 secondes.
0: Oui, tu devrais donc d'autres après 25 minutes, donc d'autres un water break parce qu'il est tellement fait chaud là.
1: Cosa, c'est bon, peut-être nous peut dire ça, Cosa.
0: Oui. Non, non. Oh,
1: là, il s'en fout. Il s'en fout.
0: Oh, corner kick. Corner, yeah.
1: Ouais. Mais seulement Cosa, score Foresters N.
0: Oui, oui.
1: Bazar 0 et corner kicks. Bazar gagne 6 corner kicks.
0: Forresten gagne 2 sens.
1: Ouais.
0: Le premier sens avec ça, la tête qui la bosse une fait, je l'ai gagné.
1: Ouais.
0: Mais deuxième, là, tu as mêlé là pour mettre boule de filet. Je prends quand même mettre boule de filet.
1: Ouais, ouais. La bosse.
0: La bosse avec.

0: pour Forresters. La balle située devant, par exemple. Et oh, il faut de la weird cards, hein?
1: 5 points. Il a fait bien joué, good,
0: oui.
1: Good play.
0: Il a joué l'avantage, oui.
1: Il a l'avantage, oui.
0: D'ailleurs. Et oui, bien joué là, oui. Camille avec boule. Camille avec Banzi.
1: Oh! Kazem, il vient de qualité de tackle, Gozak.
0: Yeah.
1: Wow! 2 minutes de temps perdu.
0: 2 minutes, oui.
1: Oui, au début, young referee, Gonzague. Yeah. Il a voté. Young referee. Yeah. Félicitations, Rio.
0: Encore boule pour Tunde. Il y a la défense de l'équipe Foresters. Fluin. Chana. Ryan Hoyette. Ou mal pesé,
1: ouais, là, contrôle
0: bien, mais...
1: Ryan, il y a un potentiel dans mon joueur, car je n'ai pas pour son cas, garde sa boule clé.
0: Quand garde, mais contrôle bien,
1: mais... Ouais, il y a
0: un peu trop pour Troïn. Un boule de vent pour Thierry. Joué perdu pour son boule, oui. Thierry Camille, c'est l'île pour position, mais perdu pour son boule avec Chana.
1: Et oh. Boule.
0: Pour venir avec
1: le bidon. 4 boules trop facile.
0: Oui, oui. Pour Estes.
1: C'est un joli jeu dans les gars.
0: Mille confiance. Corner, encore. Ouais,
1: corner.
0: Ouais. Septième, là, Bernard.
1: Yeah, septième.
0: Ouais.
1: Septième corner, je suis petit.
0: Encore. Point short, le goal, oui.
1: Oh, la putain, on est dans le jeu.
0: Sauter même là, hein?
1: Ouais, mon
0: sauter, pas de si gagné, oui.
1: Mon président, c'est Banzi.
0: Yeah, Banzi, hein?
1: Banzi, oui. Ouais. Yeah. Comment il y a sauté ou un gonz? Pas gagné contact.
0: Pas de gagné, non?
1: Ouais. Nous, on est entré dans 2 minutes de tempête, là, hein?
0: Banzi encore qui sautait, oui. Vous l'avez Kibi dans le côté droit, tiens. Et oui, oui, oui, il a envoyé la fin, sa première 47 minutes qui nous jouait ici au stade l'unité. Et le score est 1-0 en faveur de l'équipe Foresters. Et goal mis par Brendan Labrosse. Et dans combien de minutes ça a été mis?
1: 10 minutes, on nous dit dans 9 minutes quelque chose.
0: 9 minutes quelque chose, oui. Qui met sa goal, oui. Et un match qui gagne dominé premier 3-4 ben, hein, par Foresters.
1: Ouais.
0: Après qui l'équipe Petit El Bazan a tiré dans le game.
1: Avec son corner kicks.
0: Avec 7 corner kicks, oui. Ouais. Contre 3 pour l'équipe. Contre 2 pour l'équipe Foresters. Et on va voir comment il y a deuxième half pour aller.
1: Et Gonzague, voilà. On nous partage quelque chose, Gonzague, nous pouvons saison passée. Gonzague, si vous voulez demander off the record. Ou coach of the year, saison passée. Foresters, il gagne la Coupe Ligue. Baza, il gagne la Coupe Knockout. 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Et comme ça, moi, mon papa comprend, nous tous nous connaissons, c'est la Coupe Ligue qui est plus difficile pour gagner. Et la Coupe Ligue qui est plus importante. 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Ouais, comme ça, moi, mon avis, moi, fédération, je te donne coach Barra, coach of the year. 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Mais là, on peut que coach Harold, ça m'a dit, mais l'équipe est sortie championnat. L'équipe est dans la ligue. 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
0: Un grand débat dans le monde football. Mais nous ne connaissons pas les critères, fédération, service.
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2: 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Et l'autre côté, si nous passons un petit peu le match, en effet, dans 9 minutes, nous avons dit, goal corner direct, la tête
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0: Nous pour retourner au stade l'unité pour deuxième half sa match entre Foresters et PLL PTL Bazaar. Actuellement score 1-0 en faveur Foresters. À vous Bernard et Monsieur Dauphé.
1: Merci Michael. Allô, bonjour. Oui, merci beaucoup studio et bienvenue encore pour cette l'unité pour nous continuer ce match son deuxième half. Le score pour le moment est 1-0 en faveur l'équipe Foresters. Et dans la second half, Foresters peut défendre goal qui vit en direction Roscaïman. Et bien si Petit Elbaza peut défendre goal qui vit en direction Saint-Anne. Petit Elbaza l'attaque au côté droit, garde pour son boule. Et j'ai encore puis il monte l'attaque. Mais je résiste au côté droit, au côté touchline, par équipe boule dans le
2: dernier. Un foul, oui.
1: On peut résumer le free kick pour l'équipe, Bazaar Brothers. Un foul, il paraît qu'il

0: Massiwi.
1: Et puis ça fait juste le bon flag, Gonzague.
0: Oui, le bon flag, oui, le Massiwi.
1: Et Gonzague, non, pas quoi, dans le sens, tous les deux teams commencent pareil.
0: Commence avec même joueur.
1: Même joueur, qui ont fini premier mi-temps, on a regardé. Son malintention, Baza, il est bon là, hein.
0: Oui, c'est une sortie très offensive.
1: Ouais.
0: Et Nel Confiance qui vient prendre sa free kick, puis avec corner flag, le côté droit devant Grandstand. Il n'y a pas un grand nombre de spectateurs ici en Mainstein, mais le Goranek qui vit côté Bolomé, il y en a un peu de spectateurs. Et oui, joli corner, joli, joli free kick, Ben.
1: Oui, mais son match
0: est bien attaqué, oui.
1: Par le Tigon Zach, l'intention basée. L'intention est bonne. Il y a un free kick là, il y en a un head, juste en dehors.
0: Oui, oui, sans dehors, oui.
1: L'intention est bonne. Est-ce qu'il est basé pour qu'on continue à regarder?
0: Ben, il parle de qui est naissance, moi, dans l'équipe, là, comme si, hein. Bon, on a un joueur numéro 25 qui nous l'appelle, là, qui est parti dans le premier half. Et, c'est gros, pour jouer à la distance, là, coup.
1: N'a guetté, Gonzague.
0: Parce que, moi, un numéro
1: 25. Vas-y, moi, nous, pas le concentrer, Gonzague, nous, pour faire 16, hein.
0: Non, pour.
1: Pour Bazar.
0: Pour Bazar, oui.
1: Moi, 25.
0: Moi, un 25, là, hein.
1: Et 25, n'a regardé.
0: Ben oui, il y en a 25 en bas, là. Non?
1: Ça, c'est 23, Gonzague.
0: Oui.
1: Et non, un nouveau joueur. Errol Bako, il peut. Errol Bako est 23.
0: Mais
1: et Gonzague, il est possible, oui.
0: Moi, 25, là, moi.
1: Bon, ok,
0: mais je vais consigner, oui. Regardez, Ben, checker, parce que moi, je suis numéro 25, là, oui.
1: Dans la liste.
0: La défense, oui.
1: Possible, une faute. Il y a 2-23. Nous, on a Kerdy. Non, Roddy Melani. Après, nous, on a Errol Bako. Non, regardez, Errol Melani, nous connaît bien.
0: Oui, bon, on a dit la plaine là pour le moment, pour un throw-in. Mais paraît qu'il y a un changement, oui. Mais nous prenons aucun board monté pour dire un changement.
1: Possible pour ça que nous prenons concentrer nous aussi.
0: Mais non, nous prenons là. Nous sommes là, bien assis, oui. Et oui, boule tirée derrière par Kibidon. Kibidon met boule à dire la plaine là pour un throw-in, là.
1: Non, si un changement, il est normal pour Bazar,
0: oui, oui.
1: Souvent, on a regardé comme ça, lequel.
0: Non. Même équipe en souris, là, ouais. Et nous regardons lesquels. Le boule, là, le dieu, quand il y a la plaine, pour un goal kick, par exemple, pour l'équipe Foresters.
1: On s'en coupe bien, il y en a un sens, moi, c'est numéro 9, qui au point devant, m'a regardé un petit moment, Gonzac, c'est.
0: Oui, Kibidon, il prend son free kick, la mine. Et oui, boule, là, avec l'équipe Alvin Michel, qui fait tourner d'un millier. Il a fait tout un millier, c'est Albezo qui prend, mais il joue avec la bourse, il perd du position boule, et il pose la boule pendant la plaine.
1: Gonzague,
0: mon quoi?
1: Oui, il y a un sens, mon Gonzague, mon quoi, nous tous les deux n'avons pas un cas de son, à cause nous tu devrais voir ça. Lorenzo Wahoud fait son entrée. Longtemps, nous voyons? Lorenzo Wahoud.
0: Mais ça qui est sorti.
1: Ouais.
0: Et oui, c'est Bazabodé qui monte à l'attaque, le côté gauche là, et il boule pendant la plaine, pour être trop in, hein. Un corner kick, puis tu hein?
1: Ouais.
0: Et là, nous commençons le corner dans la deuxième half. Bazar Brothers gagne le premier corner. Et corner pour gagner le côté droit devant Grandstand. Dernier corner par être Bamzi. Et oui, corner gagne flotter, oui. Mais encore tiré le premier poteau. Et Bamzi, oui, qui perd boule, il garde avec lui. Il est monté à l'attaque, il était de carré, oui. Il
1: tape.
0: Direct dans les gants, goalkeeper. Kitson Cécile, maintenant tu prends belle d'affilée,
1: moi
0: tu prends belle d'affilée, par là-haut, Kitson Cécile, mec Cécile, nous bougons sa boule.
1: Kitson Cécile débute dans son club.
0: Oui, oui, oui,
1: Et seulement encore, Gonzague, bonne intention, le pas à bazar.
0: Oui, oui. Et boule dégage vite le côté gauche, côté Kibidon y était. Kibidon y met d'un millier, et côté son joueur y était, Fabien. Et boule à dehors la plaine, par exemple, pour un throw-in, pour l'équipe Bazar Brothers.
1: Bazar Brothers.
0: Très offensive là, Benin. Hein?
1: Oui, montre son attention. Automatiquement, Gonzague, si on a voyé Lorenzo, ça veut dire automatiquement, Lorenzo a fait son entrée.
0: Et boule pour une de côté gauche. Côté Franco, il était. Franco, il jouait devant. Louise.
1: Kibidon.
0: Kibidon, sorry. Kibidon, il y a.
1: Un phare au Kibidon. Kibidon. Ouais, ouais.
0: Mauvais endroit pour faire faute.
1: Ouais, mauvais endroit, oui.
0: 600 euros carré pénalty. Pour 1 mètre à peu près.

0: automatiquement Bazaar il est offensif, il peut perdre, qui est bien.
1: Oui, oui.
0: Mais seulement en première 16.
1: Je viens commencer les aimants avec un nouveau Lapros. Hein.
0: Ouais, ouais, ouais. Qui bien. On a regardé qui. Ah, Foresters, Montfleury qui en a pour dire. On a regardé comme ça, mon président, il a confiance.
1: Qui d'ailleurs est boule.
0: Non, comme ça.
1: Pas d'ailleurs, pas. Il paraît, ah. Pour moi, il paraît quelquefois Fabien qui d'ailleurs est boule.
0: On a regardé comme ça, quand tu étais là-bas, c'est petit filet pour nous,
1: difficile. Il faut être Fabien qui est derrière boule.
0: Ouais. Sûrement comme ça, là, il est en bonne position.
1: Oui, il est en bonne position.
0: Zis, on a regardé, prend son temps, refouille, il peut faire la police.
1: Là, il peut mettre l'autre dans la défense.
0: Ouais, ouais, ouais. Kiren, Yosset.
1: Là. Il finit de mettre l'autre dans la défense.
0: Ouais, il dit.
1: Distance que vous avez gardé. Et pourquoi donne signal pour prendre? Pour les hommes quoi qui perdent un signal pour prendre là. Il peut dire que je ne vais pas bouger quand tout était. Il peut montrer les doigts, il peut dire que je ne vais pas bouger. Et oui.
0: Dommage.
1: Corner.
0: Dommage.
1: Non, pas pour aller dehors, oui. Et oui. C'est Camille qui prend. Mais vous ne parlez dehors la plaine, pour exemple. Un goal kick pour l'équipe Foresteuse.
0: Pour ça, pour exemple, mon capac, mon identifié Lorenzo d'entrée. Mon président,
1: Lorenzo,
0: c'est.
1: Oui.
0: Et moi qui ne sorti.
1: On ne peut pas voir Imra, on l'appelle.
0: Oui, Imra, c'est Imra. Imra qui. Cosa? Bon, par contre, on essaie de nous faire trop faire. Faut-on s'en dire?
1: La bosse. Albezo, oui. Mais ça, on tape, on donne goal. Qui pour n'en y a du tout, peut partir avec lui. Il confiance avec Boule, pour exemple. Confiance sur le côté gauche, il garde avec lui. Il peut vous sauter les milliers, il y a un loin devant. Il peut vous de Lorenzo.
0: Il y a
1: Lorenzo qui met à terre, oui.
0: Ouais, ouais.
1: Ça, il y a un carré pénalty un peu le côté droit.
0: Comme ça, nous pouvons battre vrai même, comme dit Réol, à cause de moi, il y a encore l'eau la plaine. Du mot 17, il y a encore l'eau la plaine. Moi, identifié ça, je vais qu'il sorte. Mais là, nous avons un Afrique pour
1: battre. Un Afrique, oui. Afrique pour prendre le côté gauche, il paraît qu'il y a une confiance qui est derrière, oui. Il y a des carrés pénalty un peu le côté droit.
0: Beaucoup de CPC, les autres gagnants aujourd'hui.
1: Il y a beaucoup, hein.
0: Ouais.
1: Il ne faut pas faire compter, Benin, ouais. Hein.
0: Foresteuse, il fait compter, hein.
1: Oui.
0: La Bosse, une score. N0 Foresteuse.
1: Et aujourd'hui, il n'a pas Heidi Labos qui pèse aujourd'hui.
0: Ouais, ouais, Heidi, son style.
1: Il a blessé, Gonzague. Il a blessé. Hein.
0: Ouais. Nous avons beaucoup de bonnes colleuses,
1: ouais.
0: Gonzague.
1: Ouais.
0: Heidi Labos, il est absenté. Mille confiance.
1: Mille confiance, c'est Yéboul.
0: Encore un peu mesurer, Gonzague.
1: Pas un peu trop longtemps, mais là.
0: Ouais.
1: Pali, oui, Freaky, on le road. Et oui, corner.
0: Ouais.
1: Paris, un corner, oui.
0: Oui, automatiquement, il prend un corner.
1: Il fait encore le deuxième corner, le deuxième half. Il fait toujours 9 corners dans un match.
0: Ouais.
1: Et Bazaar Brothers.
0: Et Bazaar, il plie dans les règles, ça précise qui ouais. Open place. Hein?
1: Ouais. Si tous les nils, il peut prendre sa bonne corner kick. Hein?
0: Ouais.
1: Corner qui est flotté, trop long. Et quand il vient de carrer penalty, personne ne peut ramasser une faute, oui.
0: Ouais.
1: Un free kick pour l'équipe Foresteuse.
0: Et comme ça, tout le monde dit, bon, écoute, nous le radio, si game. Il finit un draw, il y a le penalty.
1: Il y a le penalty, oui. Il n'a pas
0: extra time. Ok,
1: non.
0: Good.
1: Kitchon Cecil qui prend sa free kick, il dégage boule d'un millier. Et la tête, Albezo qui tire, plutôt Franco.
0: Et moi?
1: Et moi, oui. Il met le côté droit, pour exemple, il était en rien, il faire, vous garde avec lui, pour être il s'est battu un joueur, il s'est battu deuxième, il peut taper, non, il peut tourner derrière, mais il n'a pas aucun joueur pour lui passer avec, il peut gagner corner, non?
0: Non,
1: non.
0: Non, Gonzague, il y a un goal kick.
1: Un goal kick, oui.
0: Pourquoi ben,
1: mais tout ça qu'il y a de fait là, il n'a pas si proche du tout avec lui.
0: Ouais, il n'a pas vrai, mais sûrement quand il y a Gonzague, sa garçon, il a beaucoup de talent. Ici, quand il fait une course, Gonzague.
1: Oui, on a un talent, mais d'accord, on n'a pas de problème.
0: Mais en dedans.
1: Ou tout seul là, ok, on n'a pas si proche, à cause si proche pas venu.
0: Ouais.
1: Ah.
0: Ça y est.
1: Ça vous donne une question, à cause si proche pas venu, ou un boug, avec boule, il y en a deux joueurs au lit. Ah. Il peut faire mieux pour lui garder position boule, mais ou pas venu, ou venir au boule.
0: Mais Gonzague, pareil, à mon avis, là, il tient goal kick. Ouais, seulement si, anyway, comme je même, tu devrais en support.
1: Yes.
0: Mais seulement lui aussi, tu devrais faire un petit peu plus bien que ça.
1: Et oui, William, il fait une délai présent. Il fait une délai avec Chana. Chana m'invite avec l'autre son dressé, Franco, il y a un grand boule au côté droit, pour en sortir loin au côté gauche de la défense. Et Foresters, Bazard Brothers, pour mener l'attaque au côté droit, il y a un cross pour le côté gauche, confiance était d'abord corner, confiance défendre boule à dehors, il y a une direction côté goal, il était mis pas là au goal, un goal kick pour l'équipe Foresters.
0: Pourquoi Bandeir, un boule pour Bazard, Papé fait sa bande d'air,
1: confiance fait sa bande boule, fait un câble, c'est l'op goalkeeper.
0: Ouais, mets dans boîte, Gozard, mets dans boîte.
1: Ya, ya. C'est celle qui prend son goal kick, qui a une grande boule devant, mais paraît pour les balles de carré pénalty contre goalkeeper Malvin Michel, il donne avec Franco, le même de Boli, et Franco, il tourne avec Alvin Michel encore, goal, Alvin Michel est le côté gauche, il a joué avec lui, pour donner avec Avizan. Avisant, il y a devant avec Kibidon, Ryan Kibidon. Kibidon, il fait passer un joueur, il garde avec lui. Il met d'un millier présent, il met d'un millier. Pour Dwayne William. Et boule pour venir encore d'un millier contre l'autre joueur, il était massé. Mais tout le monde, le cadre, boule un peu trop fort. Il passe à boule trop près avec sa joueur, trop fort, oui. Et oui.
0: Dwayne.
1: Alvin Michel, oui. Et Michel, il met boule avec Avisa. Avisa, il voit avec Kibidon, le côté gauche. Kibidon, il fait passer un boule avec Neil. Confiance, présent. Confiance, il garde avec lui. Il joue devant, mais il est pour jouer devant. Pourquoi il peut Bamzi. Mais Bamzi, pas pour gagner pour son boule. Boule par les lots, la plaine. Un throw-in pour l'équipe. Pas à bord.
0: Des boules, la plaine.
1: Et oui, Kibidon, il prend un throw-in vitement. Il joue derrière, présent. Avec Avisa. Et Avisa pour prendre Sorin, lui-même, il joue avec Kibidon, présent, il tourne avec Avisa encore derrière. Et Avisa qui fait, il joue devant, présent avec Neil Confiance. Et Confiance, il met le côté gauche encore. Côté Kibidon de monter, oui, mais Kibidon perd une position boule. Un throw-in pour l'équipe Foresters. Pour le seul, un throw-in à travers. Kenny Lewis.
0: Il y en a un foul encore.
1: Un foul en faveur.
0: Yes.
1: En faveur l'équipe Bazard Brothers présent.
0: Foresters dormit un petit peu comme ça, il descend un peu.
1: Descend, oui, descend. Ouais. Yeah. Tombé là. Hein.
0: Ouais.
1: J'ai une ville avec un bon lapousse et very offensive, mais là, il tombe un peu là. D'ailleurs, c'est Kibidon. Pour un Africain qui a voyé, mais tiré avec la tête, oui. Et c'est Joël Bé qui essaie de faire moyen pour lui de proposition pour gagner boule, mais pas pour gagner boule dans le dehors la plaine. Joël Bé, il y a masse boule vite, moins point sur une. Et c'est joué devant présent.
0: Avec Chana.
1: Chana, oui, Chana, le ball à ligne. Goal, il garde avec lui. Il fait une boule d'évier avec Joël Bé. Joël Bé, il fait un petit touché là même, à midi. Avec Imra, Imra, il s'est rentré. Imra, il fait passer un joueur ici.
0: Oh!
1: Mais oui, goal! Et goal! Eh oui.
0: On peut comprendre ça, Gonzalez.
1: Ya, ya, ya.
0: Goal automatiquement pour Imran.
1: Oui.
0: Imran fait son débit.
1: Ya, ya, ya.
0: Il y a direct dans le côté Achille.
1: Ya, ya.
0: On peut résumer sa goal in de Dieu pour Achille avec Coach Harold.
1: Ya, ya.
0: Et on retourne sa goal. Imran fait un run.
1: Oui, mais joli run, Bernard.
0: Joli run, personne ne tackle. Ou capable de voir ce tackle. Il fait un petit cross. Mais Gonzalez, mais seulement c'est lui qui fait un petit tapé. Parce que on peut comprendre, Gonzalez.
1: Mais c'est tapé qui est tapé, mais pourquoi on a six goalkeepers, la petite boule, Alvin Michel, la petite boule qui l'a boule d'entrée dans le goal.
0: Oui,
1: ou pas,
0: dans
1: parce
0: goal.
1: Que tu n'as joué, nous pas de capable bien qui peut arriver.
0: Oui.
1: Bon.
0: Et seulement là, mon papé comprend, Alvin Michel est sorti loin de son goal.
1: Il vient pour écouter Center Circle.
0: Il y en a quelque chose, une grosse conversation.
1: Oui, oui, avec joué, oui. Et Neil Confiance avec boule, par exemple.
0: Bandit Moun Montfoléric, Faux-et-Noir, Forestes D,
1: oui.
0: Bazard 0.
1: Yeah, yeah. Il me reste une médecin de 15 minutes, de 14 minutes, il me reste un deuxième goal.
0: Ouais.
1: Yeah. Il me reste. Et oui, encore.
0: C'est bizarre, un faute, Gonzac, off the ball.
1: Un faute, oui, off the ball, oui.
0: On met ta boule, le ball, là, non.
1: Il n'est faute, il n'est faute, oui, mais non, il n'est pas de notre faute, pour ça, il n'est faute, oui.

0: Monaco, c'est Kassim qui tire boule en défense. Boule pour venir avec Thierry Camille. Avec Franco, il joue devant présent. Avec Wao. Wao, il vient tirer le boule vite. Il y a une faute, oui.
1: Tackle ding. Yeah, yeah. Tackle il fort, mais
0: tackle
1: il
0: fort, oui.
1: Et comme ça, bon, retourne nous sa goal. Bon. Oui, il me rend faire sa run. Il fait un petit course à terre.
0: Yeah.
1: Mais seulement, qui n'arrive à un goal qui parle vite? Est-ce qu'il y a un joueur qui touche sa boule?
0: Il est capable de jouer qui touche sa boule, oui.
1: Mais seulement pour lui sortir dans son goal, à confronter. Dans le milieu de la plaine, Bandre.
0: Parce que Boulan n'est pas avec Poto.
1: Ouais. Ouais, quoi, il n'a rien comme ça.
0: Il paraît.
1: Est-ce qu'il tient un défendeur qui ne touche ça qui m'ont pas pu comprendre.
0: Ou soit Lynn, tirer, tape avec un défendeur aussi.
1: Possible, capable.
0: Oui.
1: Seulement, il y en a là, qui comme ça, qui m'ont pas pu comprendre.
0: Il y en a là, oui.
1: Ouais, qui est Fabien Dimon qui.
0: Nil Confiance, c'est Yébou,
1: c'est qui est
0: au Caribe.
1: Confiance.
0: Puis Pitiel Bazap, il perdit pas de goal au zéro.
1: Confiance dans le regard, si Carmen Bazar back, a 10 réduit sa score.
0: Réduit score, oui. Nous avons 17 minutes, Bernard.
1: Un shot.
0: Mais direct dans les gants, goalkeeper Kitson Cécile.
1: Ouais, trop facile, ça
0: beaucoup shot. Facile, oui, ouais. Beaucoup facile, oui.
1: C'est un petit gâteau, ben Swiss Rolls qui va en côte supermarket.
0: Ça.
1: Ouais, facile.
0: Et oui, encore, c'est qui c'est Aviral qui tirait, boule avec Kibidon, pour ça, Kibidon, mais c'est moi de l'attaque, encore, il envoie un grand boule devant, mais trop loin, waouh, pas pour gagner. Pas le dire que les gars, goalkeeper, qui est sans Cécile.
1: Non, Bazar, là, c'est le bon Gonzague. Il... J'ai bien commencé deuxième half. J'ai
0: bien commencé, oui, mais.
1: Je prends le score. Il faut rester à Zizi, je vais m'en montrer comment il est au score. Encore un faute.
0: Encore un faute, oui.
1: Ouais, mais seulement.
0: Forresson nous l'attaque, oui, en moyenne.
1: Un cross. Oui.
0: Un cross, oui. Il avait Michel tiré cette fois-ci. Demande son bon joueur, monté vitement. Il y a un grand boule devant. Mais il a dit Wao devant, Wao, pas pour gagner boule. Que moi, oui, il s'est sauté, pas pour gagner, oui. C'est Riaz qui tirait, oui. Et présent, Zou Albert qui prend pour l'équipe. Pour le 16, il y a un grand boule devant, mais encore l'équipe. Pitiel Bazar, il s'est joué devant, il joue Albert encore qui prend la boule, il joue derrière présent.
1: Bien joué par Forest 16, yeah. Il bat tout de zéro. Voilà, Gonzague fait les trois petits passes.
0: Derrière, oui.
1: Ouais.
0: Riaz, il joue un petit peu. Derrière, oui. Avec goalkeeper Cécile. Cécile, il dégage boule un peu le côté droit. Encore Kibidon, il s'est tiré, mais là-bas contrôle. Il joue le côté gauche, côté Aviraz, il était. Aviraz, il peut donner avec Bamji. Et encore Bamji boule gagne boule le côté gauche, jolie boule, il y a très de carré, il me remet à terre, faute, oui.
1: Il y a un foul, ce bon.
0: 600 au carré, oui.
1: 600
0: au carré. On est au carré,
1: ouais,
0: oui.
1: Ouais.
0: Ya, ya. Ya, ya. On est au in tomanda.
1: Ouais.
0: Ya, ya.
1: Et comme ça, oui, il y a un foul.
0: Ya. Yeah. On est faute, définitivement, oui.
1: Automatiquement, il y a un foul, quand il y a un tombé, il spectaculaire.
0: Ya.
1: Non, comme ça, il n'y a pas un foul, il y a un civil.
0: Mais il y a une faute contre sa joueur.
1: Il y a une faute, mais si il y a une faute, il devrait donner un quart de zone.
0: Il devrait un quart de zone parce qu'il y a une oui, mais.
1: Une simulation, pas nous dire.
0: Oui. Mais cette simulation, nous allions au carré, mais il y a un carré.
1: Oui, nous allions un foul.
0: Yeah, yeah.
1: Lui dit, non, il n'y a pas un foul.
0: Yeah. Yeah, yeah. Il y a un avis avec Boule. Pour 2 milliers présents. Avec. Avec Bamzi. C'est le côté droit, côté Nil Confiance, c'était fait avec Kibidon encore. Kibidon avec ses jeux devant pour gagner l'autre son joueur, mais Bamzi encore qui prend boule. Bamzi met le côté gauche, côté Confiance, c'était encore. Et Confiance, c'est envoyé Center trop long pour avoir gagné. Et gagne Cli derrière. Et boule pour venir d'amener Dwayne Williams, pour exemple, Dwayne Williams qui pour faire mettre le côté gauche avec Nil Confiance qui fait tout ça derrière. Quand Kibidon y était, il y a une grosse boule, mais trop long pour aller au goal line. Non, il y a un petit tiré vivant boule, oui. Et Sente, il y a un peu de il sait faire contact avec la tête, mais il y a un goal.
1: Loin target,
0: oui.
1: Now, regardez qui coach Philippe Jalor pour faire Gonzague, il peut perdre 2-0. Si le banc y en a un joueur, on connaît Bazar, il y en a. Now, regardez le son banc Gonzague qui prend mener.
0: Et oui, regarde qui va mener, oui. Et Wao ouais, essaye de pour pousser boule. Et boule parlant de la plaine. C'est Coupetta qui peut tirer. Là, Coupetta bouge devant, boule parlant de la plaine, encore une autre tourine.

0: C'est Bamzi, Bamzi, mettre d'un millier. Pour donner avec Avisa présent, Avisa et mettre d'un millier avec Bamzi encore. Bamzi, c'est le devant avec Anil Confiance. Confiance avec Bamzi. Et Bamzi a peu coincé côté été. Mais tout de même, il y a un grand boule devant. Et le côté droit, il peut avoir de l'autre son jouet, mais boule pas le coup de corner flag. Il n'y a pas le coup de corner flag. Et il tourne derrière encore. Et cette fois-ci, Kibino qui s'est mis en bas contrôle, le carré pénalty, mais pas trop grand boule, bien en bas contrôle. Et pas Rit qui a joué la main là, mais il refuse pas noir. Et c'est Foresters qui prend boule, il y a eu devant pour les accords de la Beau, c'était la Beau aussi, il fait un backheel d'un millier, ouais. Mais il n'a pas aucun son joueur, il fait un backheel d'un millier. Et boule pour tout dans le carré pénalty avec goalkeeper
1: Michel.
0: Michel, oui. Et encore. Côté gauche, côté Bamzi, était Bamzi avec une confiance. Confiance un peu pressée pour jouer boule. Il ne peut pas perdre 10 positions boule. Il garde boule avec lui. Il peut jouer pour lui passer avec Kibino qui fait un overlap. Kibino est tombé de la pénalty, mais n'a pas faute.
1: Non,
0: pas trop facile, oui. Et même boule vient avec Henriette présent pour l'équipe Foresters. Henriette, il donne avec Zoalbert. Zoalbert, il garde avec lui d'un millier. Qui bouffait pour essayer de jouer d'un millier présent. Il a besoin d'un millier, il peut jouer avec Imran. Imran, il sait mettre un true ball, mais goalkeeper, oh, Michel, il sort
1: bien
0: la boule, il
1: ramasse
0: bien les boules, oui. Donc avec Nil Confiance avec Kibino. Kibino, il y a un grand boule devant, mais trop loin pour Wao. Et Wao, pas beaucoup de chance, Riaz qui tire avec la tête. Là, Riaz, il tire, il met d'un millier avec Kassim. Et Kassim, il a besoin d'un millier, encore une faute.
1: L'Océana.
0: Là. Il y en a un changement là-bas, hein?
1: Oui.
0: Numéro 24 pour sortir.
1: Numéro 24 pour entrer, numéro 5 pour sortir.
0: Numéro 5 pour sortir. Kibino qui pour sortir, hein? Numéro 24, c'est lequel, Ben? Hein?
1: C'est Dean Ballett.
0: Oh, Dean Ballett.
1: Waouh, wow, dispo, dit Gonzague? Dean Ballett, frère. Yeah. Automatiquement.
0: Oh, alors, il n'a pas commencé parce qu'il est bon, c'est un peu le défendeur, Dean Ballett.
1: Ouais, ouais,
0: yeah.
1: Ouais.
0: Yeah, yeah.
1: Et sûrement, Gonzague, est-ce qu'il a besoin de défendre? On peut pas dire des
0: choses. Un attaquant, là.
1: Et lui, c'est
0: un attaquant, là.
1: Oui.
0: Au midfield attaque.
1: Oui, Gonzac, nous tous nous disons gamble, nous tous nous disons gamble, nous pas gamble dans le casino, mais sûrement Gonzac, là, Philippe,
0: de vrai. Comment il manque un boule, comment il vient, c'est sauté pour lui gagner un boule, il n'a pas gagné. Et oui, c'est Massi pour avec boule, Massi, c'est lui devant, mais mauvais passe qu'il Massi fait. Là.
1: Bon défendeur d'une mallette.
0: Yeah.
1: Et seulement Gonzac, mon croix, Baza, il a besoin de goal. Pas
0: goal,
1: besoin
0: oui,
1: de défendre ça, des zéro.
0: Le petit throw-in encore là, ben, hein? Ouais. Des avantages pour le petit throw-in.
1: Bandimon qui fait couvrir à Joe, automatiquement, Foresters D.
0: Joalbert, Bazal, Zio. Il est tabouli avec Massi encore, boule en dehors la plaine. Pour un autre throw-in pour l'équipe Bazal, pour l'équipe Foresters. Encore boule en dehors la plaine, mais en dehors la plaine, pas jouer l'équipe Bazal Brothers. Et Throini de carré l'équipe Foresters. Philippe complète time wastage, ben, hein?
1: Ouais.
0: Et oui, Joalbert pose avec boule. Joalbert, s'il fait passer, joueur, il peut aussi faire passer. Il fait passer Kibidon, il peut aussi faire passer Kibidon. Et boule à deux, la prenne encore Throini, cette fois-ci pour l'équipe.
1: Pitel
0: Bazar, oui. Pitel Bazar. Et c'est Bamzi qui prend Throini. Par exemple, boule avec Kibidon. Avisa avec Kibidon au côté gauche. Avec Dean Ballet plutôt. Et oui, c'est Bazar Brothers. Par exemple, c'est un tête de carré pénalty. Mais il y a une faute, oui.
1: Ouais.
0: Tackle from behind. Yeah.
1: On peut dire, mais ça, c'est Kenneth Norris. Hein?
0: Yeah, yeah. Kenneth Norris, oui.
1: Ouais, comme ça, il me tombe, il me perd un petit contrôle. Mais comment après, automatiquement, en contrôle, il fait un foul.
0: Comment il est fait, il fait une faute.
1: Ouais,
0: hein?
1: Ouais. C'est une perte de l'équilibre. Et sûrement là, on a un free kick encore.
0: Il fait sa faute le Bamzi, lui.
1: Ouais. Bazang a beaucoup de 7 pieces, Gonzag.
0: Beaucoup, beaucoup, hein.
1: Free kick, 3
0: kicks. Je pense qu'il a fait une contre dans ce cas présent, hein. Il a nous joué 25 minutes déjà.
1: Et Bazang, lui.
0: C'est ni le confiance de Yeboule.
1: J'ai besoin de goal pour apprendre ça dans le penalty.
0: Yeah.
1: Nil Confiance.
0: Yeah, Nil Confiance de Yeboul.
1: Le changement est
0: au carré, oui. Et le côté droit défense l'équipe Foresters.

0: Et puis tout à l'heure, vous pensez à mon frère.
1: Trop beaucoup les temps, trop beaucoup les temps.
0: Taper, oui, mais encore bon. On défense par l'équipe forestière, tirer, oui.
1: Short.
0: Short, oui.
1: Loin.
0: Par là au bas, oui.
1: Et comme ça, que ça détient, ils ont automatiquement dans la préparation pour compétition en Afrique. Et comme ça, existe un coach, un top coach, il fait mon comprendre, ou qu'on est combien de temps n'a pas match international, l'Ostadinité.
0: Well, nous perdons 3 ans, quoi.
1: 7 ans, perdons
0: 7 ans.
1: Oui,
0: je crois.
1: C'est un dimanche qui.
0: Moi, oui.
1: Il est dommage.
0: Yeah. Et oui, encore, c'est Foresters, c'est William qui a une boule. William, il met d'un millier. Il met d'un millier, il peut vous donner son jouet. Et boule pas de côté gauche, pour encore une confiance. C'était, non, il fait d'un millier encore. Et là, il vient de côté droit, présent. Et un grand boule sorti de droite, pas de gauche. Mais encore, c'est l'équipe forestière qui fait la défense, mais cette fois-ci, les Wahoo pour gagner boule pour l'indéo à la plaine, mais il y a un corner kick.
1: Non,
0: il y a
1: un
0: goal kick.
1: Il y a
0: un goal kick. Moi, tu pensais, assistant refri, peut pointer corner avec son flag, il dit non, il y a un goal kick.
1: Et comme ça,
0: c'est Wahoo qui gagne boule.
1: Lorenzo Wahoo, il est bon le son lipier, comme ça.
0: Il est bon le lipier,
1: il gagne
0: pas de la tête, oui.
1: Il gagne 3 boules en l'air. Mettre dans les pieds, comme ça.
0: Oui, oui. Parce que boule en terre, il n'est pas pour gagner.
1: Ouais.
0: Pas facile pour lui gagner.
1: Ouais, ouais.
0: Le ou get sa bonne défendée qui là, il va vous gagner contre sa bonne défendée. Contre Riaz, contre Daryl Lewis,
1: vous gagner. Non, on perd,
0: Là, c'est Albert Joe qui est une tomatée, là, oui. Le Labosse. Albert Joe qui peut prendre un throw-in, que ça free kick, non. Il dit non, pas lui, c'est Siana qui peut prendre.
1: Et Captain Tigana. Nous connaissons l'idéal au banc.
0: Tigana, oui. Tigana, il m'a quoi, il peut réduire là, mon quoi.
1: Oui. Son dernier parti, mon poésie, mais comme ça.
0: Quoi, oui. Maman, sa boule est longue pour la bosse, taillée pour gagner. Sorti de l'autre côté droit de la boîte touchline, puis avec corner flag de l'autre côté. Et c'est à Visa. Visa, il met à terre, faute, oui. Yeah. Bah, les mine d'ailleurs, Avisa de mode devant le côté gauche là.
1: Ouais,
0: hein. Oui. Et oui, encore, c'est Avisa même qui gagne boule le côté gauche. Et Avisa, il met dans mille pour avec confiance. Confiance d'ailleurs. Avec Bamzi. William peut se faire boule dans mille, mais boule pas vint contre lui. Pour ça qui boule pour vint contre William, et il est passé un peu plus d'ailleurs encore. Et un grand boule devant tout le long. Tout long,
1: ouais,
0: oui.
1: Ouais,
0: tout
1: fort. Ouais.
0: Yeah. On a vu tout, on a beau touchline. Hein. Et notre changement là-bas, hein?
1: C'est les numéro 8 pour entrer Gonzague. Les numéro 8 pour rester, c'est Colin Bibi.
0: Colin Bibi, ça qui peut sortir.
1: Colin Bibi, mon présumé, c'est. Écoutez,
0: un coup là. On check un coup là, non?
1: Est-ce que Kenneth Norris, mon présumé, c'est Kenneth Norris?
0: Oui, Kenneth Norris, oui.
1: Ouais. Colin Bibi, tu Gorgozak, tu nous m'as dit une saison passée, tu n'as des bras cassés.
0: Yeah.
1: Ouais, mais on est content pour Ali.
0: C'est au niveau numéro 8, hein.
1: Ouais, numéro 8, Colin Bibi.
0: Et oui. Et encore, c'est Petit Elbazar, puis familier pour monter notre attaque encore, mais cette fois-ci, c'est Franco qui gagne Bolin, on avait qu'à Visa encore, le côté gauche, et à Visa qui pour faire, pour envoyer un cross, oui, c'est envoyé avec Nil Confiance. Il confie avec Avisa encore.
1: Il y a une collision.
0: Oui, oui. Yeah. Un goal kick.
1: Oui, oui, il dit goal kick.
0: Yeah.
1: Je vais commencer à terre.
0: Oui, oui. Je vais prendre le pénalty maintenant.
1: Oui, automatiquement. Mais c'est comme ça qu'il fera ça tomber. Ça tomber. T'as l'air c'est un tombé spectaculaire, pas de cheval. Là, ça tombe. Un petit peu trop, comme nous disons, que le Gonzague est un peu trop vilain. Ça tombe.
0: Et oui, un goal kick, par exemple. Ouais. Un goal kick pour un point par. Par contre. Refri, il ne dit pas bien pour là.
1: Par contre, si il y a quelque chose comme ça, cause par contre, entre Zoé avec le fouet, donc il était. Comme ça, mon PC est compris.
0: Mon PC est compris, qui peut arriver, le fouet peut faire signer avec la main, Zoé peut faire signer.
1: Est-ce qu'il y a 10 ans, Loli, comme ça, c'est quelque chose
0: qu'on
1: a? C'est quelque chose, c'est. Si dans 10 ans, vous pouvez traiter dehors.
0: Pas être Riaz, ça.
1: Non, Zoé Bazar.
0: Bah, Zoé Bazar, c'est. Pas Riaz à Visa. Grand boulet, il y a coup de balette qui était. Et balette un peu trop tard, il n'est pas arrivé au bout, la faute là.
1: Automatique.

0: moins Erfurt.
1: Erfurt, oui. Erfurt par Albert. Zoazou Albert.
0: Et comme ça que là, Brendan, il a dormi un petit peu. Là, on comprend, ça peut battre des zéros.
1: Oui, Brendan est tranquille, là.
0: Ryan Hunt est plus tranquille.
1: Oui, Ryan Hunt est tranquille, là, dans les zéros.
0: Oui.
1: Il n'a pas été avec un boule du tout.
0: Ouais.
1: Pourquoi il gagne tous boules 5 fois?
0: Oui, mais rappelons un petit peu plus. Yeah.
1: Bien joué là, boule avec la bosse, par exemple. La bosse, pas mettre contrôle, non. Pas mettre en bas contrôle. Bien, mais tout le même boule, tout derrière la défense avec Zoalbert. Zoalbert, il sait faire contact avec la tête. Pour ça qu'il y a un boule, ouais, ouais. Là, oui. Le côté droit, il donne avec la bosse. La bosse, il fait passer un joueur, mais il n'a pas faute de la bosse. Ouais. Alors, un throw-in, puis avec corner flag pour l'équipe Foresters qui peut battre par 2 goals au 0. Dans sa finale pour la Coupe Président.
0: Ça veut dire, Gonzague, anytime, si.
1: Avec 32 minutes, nous n'avons
0: pas. Ouais, avec dit, pour ça, c'est automatiquement mon président, Gonzague, m'a dit où sont total la Coupe qui pour gagner. Pour ça, donc il me met au courant.
1: Tirer, oui.
0: Mon président, c'est au 10ème la Coupe.
1: Il y a offside, hein. Et oui, fini de taper, oui, hein. Boule devant, tourne derrière pour ça, avec Viraz, demi-lier avec, arrive devant, d'un côté droit, coup de Massi était, Massi s'est fait passer un joueur, il s'est fait passer deuxième, il s'est gagné boule encore, mais pas pour gagner,
0: ouais.
1: Un gros boule devant, joué avec... Avec la bosse, oui, la bosse. Tout ce boulet peut être fort, mais tout garde boule, oui, garde boule, oui. Et pour donner avec Henriette, pour exemple, la carré pénalty, Henriette est entré. Et Henriette donne avec la bosse est tapée dans le goal encore, oui. Et oui, 3-0, ils sont stabilité pour l'équipe Foresters. Joli joué là par la bosse, avec Ryan Henriette, et Henriette redonne la bosse encore. Et la bosse, il met boule d'affilée, goal grand ouvert, et goalkeeper Alvin Michel sorti dans le goal. Joli. Ouais, joli joué, oui.
0: Encore Gonzague, venant à bosse pour un bon ami. Le bord, la Gonzague.
1: Le bord, oui.
0: Le bord, penalty box.
1: Et oui, joli joué par la bosse.
0: Il bat
1: Yeah.
0: Il bat un autre joueur.
1: Yeah. Il bat des joueurs, oui.
0: Il fait une petite crosse, mais encore une mauvaise défense.
1: Oh,
0: par
1: yes.
0: La base, hein. Mais la bosse, Isley, il taille. La bosse, il tape une autre, il fait 3-0.
1: 3-0, il vient de 32 minutes, ben.
0: Ouais. Et un bon début de Gonzague, nous, tu peux voir Ryan Henriette. Ryan Henriette, il fait ainsi mettre son team de goal.
1: Eh oui.
0: Une set de goal pour ça qui
1: yes.
0: Vient. Et bon début pour
1: la
0: lui.
1: La bosse de goal, il mettait, oui. Et son premier match pour l'équipe Foresters, en yet.
0: Ouais.
1: Et il fait le gagner de goal et il mettait.
0: Ah, nous avons avancé son deuxième match. Il va automatiquement Foresters. Gonzague 3-0. Ah, ben, la coupe des ans.
1: Yeah.
0: Faut et non, là, Gonzague.
1: Oui, la coupe, une finale, faut et non. Là, tu gagnes un point de
0: ouais.
1: On nous a légué pour sortir.
0: Vous imaginez, c'est Kazim, capitaine de l'équipe.
1: Et Brendan Labosse qui vous sortit, pourquoi numéro 7? Moi, il lève le numéro 7 dans les.
0: Non, à cause.
1: Moi, il lève le numéro 7.
0: Kazim, oui, oui. Kazim, il s'est en ben, il donc.
1: Oui, oui, c'est Labosse qui est sorti, oui, Tigana qui est entré. Tigana, il fait son entrée dans le match. Nous arrivons dans 34 minutes, deuxième half, oui. Et oui.
0: Encore Henriette là-bas,
1: il y a un changement là pour l'équipe Utiel Bazar.
0: Et là, Henriette, par contre, on dit tout comme ça, dans deux cas zones Bazar, Henriette, on peut guetter si Lorenzo.
1: Mais dans le numéro 14 qui va entrer pour l'équipe Bazar là.
0: Bazar.
1: Peut rentrer, oui. C'est William qui est sorti.
0: Julien Machot.
1: William, oui.
0: Oui. Julien Machot est entré.
1: Oui, oui.
0: Oui, pour ça, moi, j'ai un coup, Gonzague.
1: Oui, Machot parti peut jouer.
0: Julien Machot parti, ouais, ouais.
1: Non.
0: Et Julien est automatiquement dans le débat.
1: Yeah.
0: Automatiquement, il peut aller. Sûrement, mon Gonzague, on peut imaginer si pas trop tard, hein.
1: Oui, well, nous avons eu 35 minutes, c'est 10 minutes d'être réglementé, la verre.
0: Et Bazaï, il a mis 4 goals, Gonzague, ou pas en main qu'on est.
1: Et il peut perdre 3-0, la verre.
0: Ouais, ou pas en main qu'on est dans le football, Gonzague.
1: Zoalbert, mais tape direct dans les gants,

0: équipa, oui. Alvin Michel, avui Deva Poisa, Gold Bamji, am ja avui Deva, Diuec, et Machot fait quand même ou quoi?
1: Ouais.
0: Il a confiance.
1: Mais c'est même Machot.
0: Machot. Tout boule, poil, devant, d'un côté droit, et voilà la plaine, bref, oui.
1: Ah ouais. Ça. Throwing Baza.
0: Baza, oui. Center. Et tiré encore. Macho, t'as vu le coin. Bamzi. C'est mettre devant contre une confiance, c'était. Voilà. Par là au bas.
1: Ouais, c'est
0: un shot. Par là au bas, oui.
1: Encore, mon président, c'est du nouveau Macho comme ça. Là, non, là. Non. C'est.
0: Goal kick pour l'équipe Foresters qui battait par 3 goals aux Ewe sur le stade l'unité. Oh, boule d'un millier. Mathieu de petit position boule. Oh, mauvais passe, Ben. Oh là là.
1: Un petit peu, Gozak, on comprend que tu l'as fait. Alice donne devant lui là.
0: Yeah, yeah, yeah.
1: Un petit peu trop pressé.
0: Yeah, yeah. Kazim, ça.
1: Kazim.
0: Tigana, un shot bien fort pour les gagner.
1: Ouais.
0: C'est mettre boule d'abord, quand on y était, mais on y est, tu vois, il est difficile pour les gagner. Les boules tournent derrière. Franco. Franco, il menaçait pour passer, mais pour Zaki, pour passer boule, le côté gauche. Il garde boule avec lui. Envoyé devant. Poirot. Throw-in pour l'équipe Petit Albaza. Bravo encore. Ah ben Joe, il envoie une grande boule devant présent. Il est offside, c'est moi. Hein?
1: Ouais.
0: Tu vois, il est offside à moi.
1: Ouais, tu es ouvert devant.
0: Oui,
1: ou bien,
0: oui,
1: il est
0: offside, il y a. Et boule de haut la plaine, mais un throw-in présent. Joe Albert qui vous prend throw-in vite. Non. C'est pour qu'il l'aime à terre. Un autre.
1: Bon, président, ça c'est Roddy Benani.
0: Le numéro 27.
1: Confiance, il sorti.
0: Neil Confiance sorti, oui.
1: Bon, président, c'est Mélanie, Roddy.
0: Roddy Mélanie, oui. Un peu tard, Ben, hein?
1: Trop tard, ouais, ouais.
0: 9 minutes de match.
1: Bon, premier changement comme ça, tu devrais, avant Barlet, tu devrais faire un bon changement.
0: Oui, oui.
1: Yeah. 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
1: Pas à bon oui, shot. Oui.
0: Yeah, yeah.
1: Loin de target.
0: Loin de target, oui. 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
1: Ouais, ouais, ouais. 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Comme ça, Forester, il finit tout quelque chose.
0: Yeah.
1: Mon premier, mon mettre un, mon mettre deux, mon mettre trois.
0: Oui.
1: Présent ou pas capable de mettre présent.
0: Oui, vous mettez trois, oui, oui.
1: Ouais.
0: Yeah, yeah. Sana. Sana, il garde avec lui encore. Hein. C'est mettre d'un millier présent.
1: Bibi.
0: Oui. Sana est offside.
1: Oh. Yeah. Ça, c'est Bibi qui devrait aller là.
0: Yeah, yeah. Bibi, oui.
1: Sana, où devrait rester. 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
1: Ouais.
0: Yeah. Et oui, encore, Foresters qui prend boule. Le côté droit encore. C'est faire l'attaque. Corner, non.
1: Throw-in.
0: Yeah. La Coupe CIP est juste complétée formalité là-bas. Là.
1: Oui, ah ouais.
0: 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Non?
1: Ouais, Henriette gâte. Oui, oui, il y a un foul.
0: Faute loin, Henriette. Ouais. Yeah. Faute contre Baza Brothers. Yeah. 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
0: Tu gagnes 20 shots. 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
1: Colin Bibi, oui. 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
0: Non, hein, oui, Colin Bibi, il y a un problème.
1: Oui. Oui, lui, ça. Et tout même Bazar Baudet, il a fait défense là. 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
1: 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Et encore, c'est Forestier, c'est le moment de l'attaque, là, pour le côté gauche.
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0: Pour la chaise, 3-0, ici le stade Lénité. 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
1: Ouais. Physiquement, mon connaît Gonzague, c'est le premier match officiel.
0: Oui, premier match.
1: Oui, pardonnable, mais seulement Gonzague est un petit peu plus bien préparé pour ça. 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Football, de la compétition, on croit la première semaine de septembre.
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0: Encore c'est Foresteuse qui prend boule, mais tout loin il y a un boule devant, il n'y a pas aucun joueur devant.
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0: À la fin, c'est un final. Un final qui nous expectait bien, hein, beaucoup plus excitant que ça.
1: Ouais.
0: Mais nous avons gagné 3 goals. Et un final qui est un désappointant, un peu, oui. Et nous n'avons pas l'équipe Petit Elbazar. Et beaucoup de travail pour faire encore, pour Philippe Diallo, avec son équipe. Et les Foresteuses. Plus supérieur, vous êtes capable de dire le terrain aujourd'hui.
1: Vous êtes capable de dire que vous avez mis 3 goals, présent au ghetto, ou Bazaï dans ses résistes, justement 7 pieces.
0: Oui,
1: mais sûrement, Edoué.
0: Joli 7 pieces, pas ni de confiance. C'est un peu difficile pour les autres, nous pouvons pénétrer la défense, pour nous mettre goal. Mais c'est mon résultat final, c'est 3-0 en faveur l'équipe Foresteuse dans la finale de la Coupe Président. Pour saison 2026-27. Ouais. Et avec ça, Bernard, merci beaucoup. 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

Ça doit être apprécié. Ça a une sortie côte mosaïque avec titre levé. 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
0: On nous bouge de sa côté spirituel à présent avec nos programmes Radio Religion. Aujourd'hui, contribution sur la communauté Bahaï. Bonne écoute.

0: Chers amis auditeurs, bonsoir et bienvenue à l'écoute de nos programmes. 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Prière. Ô Dieu, guide-moi, protège-moi, illumine la lampe de mon cœur et fais de moi une étoile brillante. Tu es le fort, le tout-puissant. 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

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Nous remercions les autres pour votre attention et donnons rendez-vous dans 2 semaines pour un autre programme. Merci et à bientôt.

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1: 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Tantôt, pour partiellement niaiser avec Renas Lapli, divan 6 pouvant inviter 20 à 40 km par heure, en mer pour modérer à hésiter. Demain, pendant l'intervalle soleil avec Renas Lapli, divan 6 pouvant inviter 20 à 40 km par heure, maximum 65 km par heure, en mer pour modérer à hésiter. Mouvement marée, marée bas pour 8h10 la soir, hauteur 0.8 mètres, marée pour 1h05 demain grand matin, hauteur 1.9 mètres, l'autre marée bas pour 5h38 demain beau matin, hauteur 0.7 mètres, et l'autre marée haut pour 1h46 demain après-midi, hauteur 1.7 mètres. Soleil pour lever 6h25 et pour coucher 6h22. 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
1: David.

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